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Bonjour, bonjour à toutes et à tous à l'écoute 100.9 FM. Nous voilà encore de retour à vos côtés dans la matinale info de ce mardi 23 juin 2026, ce mardi de la 26e semaine où nous fêtons les Audrey. On vous appelle Audrey, nous vous souhaitons bonne fête patronale, Audrey Nancy. Bonne fête patronale à vous, heureux anniversaire de naissance à toutes les natives et les natifs du jour. Les nés vers Antmos à vous, nous souhaitons joyeux anniversaire de naissance à l'enfant Bungalow Martha Seira, qui est un an de plus aujourd'hui. Nous pensons également à l'enfant Papou, qui s'appelle Andjungia, Martial Jérémy. Également, il y fête un an de plus aujourd'hui. On pense à mademoiselle Pengil et Dolores. Il souffle également sur une bougie aujourd'hui. Le signe du mois est encore cancer. Jusqu'à aujourd'hui, nous totalisons déjà 174 jours. Il nous reste encore 191 jours à parcourir. La douleur partagée devient plus légère. Voilà l'adage de ce mardi. La douleur partagée devient plus légère. Comme explication, le soutien de la famille, des amis et de la communauté aide les veuves à surmonter les épreuves et à retrouver espoir. Aujourd'hui, c'est la journée mondiale pour la fonction publique et à côté également, on célèbre la journée mondiale des veuves. 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

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Ils arrivent avec ce titre Blanc B. 5h35 minutes à la maison dans les kiosques, dans les boutiques, dans les taxis et bus. 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Démarre. Matinale info avec ce titre, c'est pour vous donner des énergies. C'est de vous pousser aussi à aller de l'avant.

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0: Mmh.
2: On va dans la voie de situation à ce qu'il y a dans le monde. On va voir si j'en ai mis en date. Après la décision, il y a un passionnant de corona. Il y a un peu de temps.
0: Aïna, Mbungana, Mbungani, et puis Nango, Nango, il y a tout le temps. Ah, ça me dit que mentalité n'a changé quand même, ah ouais.
2: Non, sauf, on va finir. Corona qui doit rentrer sur la gare, on va finir ça en un demain. Voilà, ce soir, ça va pas
0: passer. Il nous passe à la Mathias, à la Barambina, c'est quoi? 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
0: on a chanté là, ça m'a fait mourir, on a encore là.
3: Ah, tu sais, on
0: Ah, d'accord, il m'a passé dans la main, Nathan, à la barambe, dans ce voie.
3: Ah, toi, j'ai une vie là, on a la distingue.
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0: contre, c'est plan B, c'est que c'est plan B. C'est assuré sur Radio Ndekeluka, 5h46 minutes comme annoncé tout à l'heure. Il est maintenant temps de retrouver Elvire Kemptombe et son invité pour la chronique Parole d'enfant de ce mardi sur Radio Ndekeluka. Suivons la chronique Parole d'enfant.
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2: Coucou jeune fille.
3: Bonjour.
2: Ça va?
3: Ça va bien.
2: Tu as de très jolies coiffures.
3: Oui, c'est ma grande sœur Vénus qui m'a tressée.
2: Ah oui?
3: Elle est une grande coiffeuse.
2: C'est vrai ça?
3: Oui.
2: Quoi, elle a son salon ou bien?
3: Non, elle n'a pas un salon.
2: Mais oui. Tu es sa cliente préférée et habituelle?
3: Oui.
2: D'accord. Ça t'a fait mal les nattes comme ça, non?
3: Non, ça me fait pas mal.
2: Ce sont tes cheveux ou bien des mèches?
3: C'est mes cheveux.
2: D'accord, c'est bien. Tu t'appelles comment?
3: Je m'appelle Kingiwa Mikaluis.
2: D'accord, tu as de très jolis prénoms. Je prends lequel pour cette conversation?
3: Mika.
2: Pourquoi Mika?
3: Parce que c'est la maison qu'on m'appelle Mika.
2: Et toi, tu aimes bien ce prénom ou bien?
3: Oui, j'aime bien ce prénom.
2: D'accord, Mika, tu as quel âge?
3: J'ai 10 ans.
2: D'accord, c'est déjà les vacances, n'est-ce pas?
3: Oui.
2: Et tu as déjà pris les résultats de fin d'année, c'est comment?
3: Non, j'ai pas encore pris le 26.
2: Ah, d'accord, mais tu es en quelle classe actuellement?
3: Je suis en classe de CM1.
2: Donc là, tu es en train de grimper pour CM2?
3: Oui.
2: Comment tu te sens?
3: Je me sens bien.
2: Tu es sûre?
3: Oui.
2: Tu n'as pas peur d'embrasser la classe de CM2?
3: J'ai envie d'embrasser la classe de CM2.
2: Ben, c'est très bien ça. Comment ça se passe tes vacances?
3: Ça se passe bien.
2: Maintenant qu'il n'y a plus école, tout ça, qu'est-ce que tu fais quand tu es à la maison?
3: À la maison, je me réveille, je balaye la véranda, je mets un petit déjeuner au feu.
2: C'est vrai ça? Tu fais ça?
3: Oui.
2: D'accord. Qu'est-ce qui te l'a appris? C'est toujours Yaya Vénus?
3: Oui, c'est elle qui m'a appris.
2: D'accord, c'est très bien. Et après, qu'est-ce que tu fais?
3: Après, je prends mon petit déjeuner, puis je prends mon bain.
2: D'accord. Milka, tu es bien balèze, hein?
3: Oui.
2: Qu'est-ce que tu manges comme ça, là?
3: Je mange rien. Oui.
2: Bon, d'accord. Et papa et maman s'appellent comment?
3: Papa s'appelle Kingiwa Yannick Christian et son maman s'appelle Daisy.
2: D'accord, à la maison, tu es toute seule comme fille et enfant aussi ou bien?
3: Non, j'ai une soeur et un frère.
2: Tu n'es pas l'aînée, non?
3: Je suis l'aînée.
2: Ah, d'accord, ça c'est bien. Maintenant, dis-moi, quand tu vas reprendre les cours l'année prochaine et une fois que tu auras terminé les études, tout ça, une fois grande, c'est quoi ton rêve?
3: Mon rêve, c'est devenir policière.
2: Hein?
3: Parce que ça me plaît bien.
2: D'accord. Tu en as déjà parlé à quelqu'un?
3: Oui, j'en parlais à maman.
2: Et qu'est-ce qu'elle a dit? Maman, elle est d'accord aussi?
3: Oui, maman est d'accord.
2: Tu seras jolie dans ta tenue quand même.
3: Oui.
2: Ok. Et dis, un animal de compagnie, tu en as? Il y en a un que tu aimes bien?
3: Oui, j'aime le chien.
2: D'accord, c'est bien. Et tu en as un?
3: Oui, son nom c'est Waffle.
2: Waffle?
3: Oui.
2: Bon, merci bien Milka. Si tu n'as rien d'autre à nous partager, on te remercie de nous avoir partagé ton petit mot Milka.
3: Oui. Je suis contente de participer à cette émission, merci beaucoup.
2: Oh, tout le plaisir a été pour nous de te recevoir dans la chronique Parole d'enfant Milka. On te souhaite de passer de très meilleures vacances.
3: Merci beaucoup.
2: Au revoir.
3: Au revoir.
2: Et au revoir mes petits compagnons, c'était la petite Louise. Milka Kingelewa, elle a 10 ans, en classe de CM1 depuis l'école Renaissance. Elle est déjà en vacances. On se dit à demain pour un autre numéro.
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0: Merci beaucoup, Elvire. Pour la chronique d'aujourd'hui, on se retrouve demain à la même heure, sur la même tranche, dans la même tranche et sur la même fréquence, autant pour moi, à 5h49 minutes, de la bonne musique encore.

présent, nous prenons la direction de 6h. L'histoire, c'est de retrouver Christophe Jordan au Badélé afin de suivre la toute première édition de ce mardi matin. 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

Ils sont en prison avec Kiss Daniel dans son titre Bouga, 5h54 au minuit. Sungo Kizamati Bakalurea. Dalita Lasokwa, commandant Betty. 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
20: Bonjour à toutes et à tous, il est 6h à Bangui, même heure à Bossembélé. Il est temps de suivre le journal de ce mardi matin avec Christ Roi Jordan Badimbi. Jordan, bonjour.
21: Bonjour Jefferson Dikaraba, bonjour à tous. À la une, le baccalauréat général débute ce mardi sur toute l'étendue du territoire national. Quelques 33 000 candidats des séries techniques et générales affrontent les épreuves de cet examen. Procès de Bossembélé à la Cour pénale spéciale CPS, le jugement par contumace de l'ex-président de la République François Bouddhiste a été au cœur des débats hier. Et puis, 600 jeunes de Wanjakoto bénéficient d'une formation au petit métier, initiative de l'ONG APAD, grâce à l'appui financier et technique du PNUD. En sport football, l'international centrafricain Venus de Baboula va désormais évoluer sous les couleurs du club FC Slovan Liberec de la Slovénie.
20: C'est le jour J pour la future bachelier. Les épreuves écrites du baccalauréat général démarrent aujourd'hui sur toute l'étendue du territoire national.
21: Ce lancement intervient 24 heures après le début des épreuves écrites du baccalauréat technique et professionnel. Selon le ministère de l'Éducation nationale, 33 000 candidats toutes séries confondues sont appelés à composer cette année. Lors du lancement officiel des épreuves au lycée professionnel féminin hier, le ministre d'État en charge de l'Éducation nationale a fermement rappelé l'interdiction stricte des téléphones portables dans les d'examen.
22: Ce phénomène d'utilisation des téléphones n'est pas que chez nous ici, un peu partout dans le monde. Et surtout avec l'intelligence artificielle, beaucoup de mesures sont en train d'être prises. C'est pour cela que chez nous ici, conformément également à la police des examens, l'accès même dans un centre d'examen avec un téléphone portable est strictement interdit. J'ai dit ça aux collaborateurs, aux collaboratrices qui ont la charge de surveiller ces épreuves-là, d'être très très vigilants. Un candidat qui se permet d'amener son téléphone, dès que le téléphone est saisi, le candidat ou la candidate va perdre définitivement son appareil. Mais cette fois-ci, nous allons prendre l'appareil et devant les autres, brûler l'appareil.
20: Suite à la publication vendredi soir des résultats définitifs du second tour des législatives et des partiels, plusieurs centrafricains réagissent.
21: Ils dénoncent des scores qui, selon eux, ne reflètent pas la réalité des suffrages exprimés proclamés par l'ANE, entraînant des mouvements de mécontentement dans plusieurs circonscriptions de la République centrafricaine, tandis que le Conseil constitutionnel précise les critères de traitement des contentieux. Le point avec vous, Destin de Bonin Rulican.
23: Selon le président du Conseil constitutionnel, la haute juridiction a enregistré 99 requêtes et 85 mémoires en réplique durant la période du contentieux électoral. À l'issue de l'examen de ces dossiers, les conseillers ont procédé au recomptage des voix dans certaines circonscriptions, rejeté plusieurs contestations jugées irrécevables et invalidé des candidatures en raison d'irrégularités. Cependant, dans plusieurs localités, des électeurs contestent fermement ces décisions. C'est le cas à Bimbo 1 où les partisans du candidat Thierry Landry Mokonguma se disent sur surpris par son invalidation lors des délibérations. Terence, l'un de ses soutiens.
0: Lors de la proclamation des résultats par l'ANE, notre candidat a obtenu plus de 6000 voix contre 3000 pour Boris. Comment peut-on valider la candidature de Boris au détriment de celle de notre candidat?
23: Même situation dans la circonscription de Boire 2, où des électeurs contestent l'invalidation de leur candidat favori, Issabé Martin. Michel exprime sa colère.
1: Nous, la population, ce qu'on veut maintenant, si c'est comme ça, dans notre circonscription de Boire 2, on n'a aucune députée sur nous.
23: Du côté de Markunda, la colère gronde également. Des habitants réclament la reconduction de leur candidat qu'ils affirment avoir pourtant élu dans les urnes. Prince Richard lance un appel pressant aux autorités.
2: Nous revendiquons notre député élu démocratiquement à la suffrage exprimée.
23: Face à ces contestations, le président du Conseil constitutionnel, Jean-Pierre Waboué, rappelle les critères de traitement des contentieux ayant conduit à cette décision.
3: Le Conseil, à l'issue de l'examen des moyens invoqués par les requérants, a ordonné l'annulation des résultats des élections dans certaines circonscriptions et l'invalidation de certains candidats pour cause d'irrégularité ayant impacté les élections. Le Conseil a également opéré des redressements des voix des candidats ayant atteint un certain seuil et décidé du recomptage des voix. Le Conseil constitutionnel a décidé du rejet de certaines demandes pour absence de preuves et confirmé certains résultats provisoires.
23: Malgré les mouvements de mécontentement observés dans plusieurs circonscriptions, les décisions du Conseil constitutionnel sont conformément à la loi irrévocables et sans recours.
20: Les audiences dans l'affaire dite Bossembélé se poursuivent.
24: La Cour pénale spéciale s'est penchée sur la question du jugement par contumace de François Bozizé actuellement en exil en Guinée-Bissau. Bien que la juridiction ait publié un communiqué lui demandant à se rendre sous peine d'être jugé en son absence, l'ancien président ne s'est pas présenté. La Cour entend donc poursuivre la procédure par contumace. De leur côté, les avocats de la défense ont soulevé plusieurs vices de forme et points de droit qui, selon eux, n'ont pas été respectés par le parquet spécial. Sur cette question, écoutons Maître Fortuné Mokpak, l'un des conseils de la défense.
25: Et dans ce dossier, la Cour a agi comme si mon client n'a pas d'adresse connue. Le RPP, en son article 172, grand C, CD, je pense, exige que pour déclencher la procédure de contumace, si l'accusé réside en République centrafricaine et qui n'a pas déféré devant la Cour, on doit faire des formalités au niveau de la mairie, au niveau de sa dernière résidence et autres. Pour le cas de l'accusé Bozizé Yangouvonda, il ne réside pas sur le territoire centrafricain. Et en réalité, on devait faire cette formalité via le parquet. Certes, le parquet a été saisi, mais à son tour, il n'a pas respecté les termes de l'ordonnance prise par le président de la Cour pénale spéciale, notamment la notification au ministère de la Justice et au ministère des Affaires étrangères à charge pour ce dernier de saisir l'état d'accueil de M. Bozizé Yangouvonda. Étant donné que ces formalités n'ont pas été observées et l'objet de l'audience d'aujourd'hui consistait pour la Cour de vérifier ces formalités. Mais sur la liste des pièces qu'on nous a notifiées, figure nulle part ces documents. Et pour ne pas torpiller la loi, on a demandé que ça soit régularisé.
24: Il était au micro d'Andia Villa Bissayo. L'affaire Boussambélé implique 4 personnes, à savoir François Bozizé, Vianney Semdigo, Firmin Junior Danboy et Eugène Rekoussé, tous poursuivis pour des présumés crimes contre l'humanité commis entre février 2009 et mars 2013. Ces faits comprennent des meurtres, tortures, traitements inhumains et dégradants, disparition forcée des personnes.
20: Les travaux de pavage en pierre taillée avancent à grands pas dans le deuxième arrondissement de Bangui.
24: Ce chantier concerne précisément les ruelles situées à proximité de l'école nationale d'administration et de magistrature INAM. Cependant, sur le terrain, cette initiative est diversement appréciée par les usagers. Pour prendre le pôle de la situation, Arsène de Bonheur Koulingui s'est rendu sur place. Reportage.
26: Depuis 4 mois, plusieurs ouvriers recrutés pour ces travaux s'occupent des différentes tâches de 7h à 15h. Sur ce chantier, qui est un projet pilote d'expérimentation de pavés en pierre taillée, il s'agit de remédier aux multiples inondations dans le secteur. Habillés en gilet vert citron, casque sur la tête et gants aux mains, les ouvriers maîtrisent chacun leur rôle. Pendant que certains posent les pavés, d'autres déchargent les brouettes remplies de matériaux. Christian Deron-Pata, ingénieur en génie civil et chef d'équipe, explique les différentes étapes des travaux.
4: En termes de résistance, le projet a fait ses preuves. Et nous mettons en valeur d'abord nos ressources locales, c'est-à-dire les pierres de bonne qualité, les pierres surtout en fer, et uniquement du sable fin et du sable moyen. C'est ce qui est utilisé, du gros sable pour le nid de pose et du sable fin pour les joints.
26: Même si les travaux se poursuivent et varient, un jeune du secteur constate qu'il peut désormais se déplacer plus facilement sur ce tronçon.
5: Auparavant, on ne pouvait pas sortir lorsqu'il pleuvait. On se salissait même en empruntant la voie. Mais si le gouvernement pense à nous mettre dans de bonnes conditions, j'en suis ravi.
26: Cependant, cette initiative n'est pas appréciée par tout le monde. Un autre jeune qui a requis l'anonymat s'inquiète de la qualité et de la durabilité des ouvrages.
6: Je crois que le gouvernement devait faire des efforts, surtout en matière de suivi et évaluation. Je m'inquiète parce que quand vous voyez par exemple ce qu'ils ont fait, déjà avec des véhicules légers qui passent sur ce tronçon, je crois qu'il y a problème. Il suffit qu'un véhicule portant une charge, je ne crois pas que ça va durer longtemps.
26: Pour le chef du quartier Kangba, Ambroise Wodo, il est encore trop tôt pour se prononcer.
7: Et on est plus ou moins bien maintenant parce qu'il n'y a plus d'inondation. Mais si c'est du point de vue de la qualité, ben, comme c'est une activité pilote, donc il faut attendre un an, deux ans pour voir est-ce que c'est durable ou c'est pas durable.
26: Les deux tronçons concernés sont réhabilités chacun sur 900 mètres avec un projet d'embellissement et l'installation de 70 lampadaires. Il s'agit d'un projet financé par la Banque mondiale et exécuté par l'AGTIP CAF.
20: Le Conseil consultatif de la jeunesse centrafricaine a officiellement adopté ces nouveaux statuts et règlements intérieurs, désormais alignés sur les réalités et les défis actuels de la jeunesse.
24: Pour faire le point sur les enjeux de cette réforme, vous allez suivre Thierry Perrol, secrétaire permanent du Conseil consultatif de la jeunesse centrafricaine, à la fin de cette édition de la rubrique Invité du jour.
20: À Wandiakoto, au moins 600 jeunes bénéficient de formations en couture, mécanique et élevage.
24: Ces formations sont organisées par l'ONG APAD et la direction du Centre de formation professionnelle de Bouya avec l'appui du PNUD, une manière d'aider ces jeunes filles et garçons à se prendre en charge. Gasmala Mustapha s'est rendu sur le lieu de leur formation reportage.
8: Au quartier Alias 2, dans des salles construites en bâche, des groupes de jeunes apprennent des métiers de leur choix, comme la mécanique, couture et le petit élevage. Dans la première salle, où plusieurs machines à coudre sont installées, Hortense Toibera et ses amis apprennent la couture. Elle justifie son choix.
9: Nous sommes en train d'apprendre les étapes de la couture et comment nettoyer une machine à coudre. J'avais l'habitude de tricoter des vêtements pour des bébés avant de venir suivre cette formation. Je voudrais un jour coudre les habits des hommes et des femmes. Grâce à ce métier, je pourrais subvenir aux besoins de ma famille.
8: Dans une deuxième salle, d'autres filles et garçons apprennent des notions sur l'élevage de volailles et de caprins. Selon Mandaba, elle est l'un d'entre eux.
10: L'élevage, c'est très important. Avant, il y a des poulets dans la maison, mais pour le moment, j'ai des soucis pour les chèvres pour enlever ça. Je peux saisir comment tu peux débiter pour faire élevage et comment tu peux faire conduite normale des cabris. Le plus problème encore, c'est suivi pour la santé.
8: Un peu plus loin, sous un grand manguier, des jeunes filles et garçons en uniforme verte font des exercices pratiques en réparant une moto. Adoum Ali explique ce qu'il sait déjà faire.
27: Actuellement, là, je remercie à mon maître qui m'a montré ouvrir les disques, même les pneus arrière. J'ai monté le rema en voie arrière. J'ai réparé les manettes, même les carburateurs des motos à noix. Je vais réparer ça. Moi aussi, je dois ouvrir mon atelier.
8: La localité de Wandiakoto a été séquée par des crises sécuritaires entre 2011 et 2019. Conséquence, beaucoup de jeunes n'ont plus d'emploi. Ils attendent du gouvernement et de ses partenaires des actions de ce genre pour leur permettre de lutter contre le chômage. Gasmala Mustapha, de retour de Wandiakoto, Radio Ndekeluka.
20: Football, l'attaquant centrafricain Venus Tobabula rejoint le club FC Slovan Liberec en Slovénie.
24: Il évoluait avant sous les couleurs du club slovène NK Bravo. Lors de la saison dernière, il a disputé 30 matchs en inscrivant 9 buts et en délivrant 7 passes décisives.
20: Football encore, la sous-ligue de cantonnier Beloko a désormais un nouveau bureau.
24: Il a été mis en place la semaine dernière pour les dirigeants de la Ligue de la Nana Mambiri. C'est une manière de promouvoir le développement du football dans cette ville frontalière avec le Cameroun.
20: Et puis, la 9e journée de la Super League Ligue se poursuit au stade Barthélémy Bouganda.
24: Aujourd'hui à 13h, un duel va opposer DFC 8 à Olympique Real de Bangui, suivi à 15h de la rencontre Ange de Maïgaro de Bois contre Red Star. Hier, Aïs Tompenoka a eu raison de Puissinjawe 1 but à 0. Tout puissant SK de Bangui a battu les Zèbres de Mambéré KDI 3 buts à 0. Ainsi s'achève cette édition. Merci à vous de l'avoir écouté.
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20: Comme vous l'avez suivi dans le journal, notre invité est Thierry Pirol, secrétaire permanent du Conseil consultatif de la jeunesse centrafricaine. Au micro de Hamid Tidjani, il revient sur l'adoption et la validation des textes juridiques de cette organisation lors de l'atelier tenu du 10 au 11 juin dernier à Bangui.
14: Monsieur Thierry Pirol, bonjour.
15: Bonjour, monsieur le journaliste.
14: Quel est l'objectif principal de cette rencontre de deux jours consacrée à la relecture et à la validation des textes juridiques du Conseil consultatif de la jeunesse centrafricaine?
15: Je vous remercie déjà pour l'opportunité que vous m'offrez pour que je puisse mettre la lumière sur les objectifs, les sources de motivation qui ont permis l'organisation de cet atelier. Déjà, le Conseil consultatif, après, on peut dire le ordres qui s'étaient produits en milieu jeune et qui a poussé à la mise en place du Conseil consultatif en 2024. Il est d'ordre normal que nous puissions mettre en place des textes juridiques qui puissent encadrer le fonctionnement de cet organe officiel de toute la jeunesse centrafricaine. Donc c'est à la lisière de ces éléments mis en relief que nous nous sommes rapprochés du ministère en charge de la promotion de la jeunesse, des sports et de l'éducation civique, et avec le concours de certains partenaires comme la MINUSCA et l'UNICEF, organiser cet atelier qui met en phase tous les représentants des organisations de la jeunesse, les représentants au niveau préfectoraux, les représentants des organisations assises nationales, pour qu'on puisse réfléchir sur les orientations qu'on pourrait donner à notre organe au profit surtout de la jeunesse centrafricaine.
14: En filigrane, combien de jeunes sont conviés à cette rencontre?
15: Pour l'occasion, nous avons convié 100 jeunes et avec d'autres leaders, anciens leaders de la jeunesse aussi, qui ont été conviés pour la circonstance. Nous avons pu faire déplacer 16 présidents préfectoraux. Nous avons pu aussi mobiliser les présidents des jeunesses d'arrondissement de Bangui, Bimbo et Begua, et nous avons aussi mobilisé les représentants des associations assises nationales dont nous pouvons citer l'ANECA, nous pouvons citer l'USCA, entre autres organisations.
14: Quels sont les principaux changements ou innovations que vous souhaitez apporter au texte actuel du Conseil consultatif de la jeunesse centrafricaine?
15: Déjà, nous, avec beaucoup d'humilité, nous voulons tirer les leçons, n'est-ce pas, du passé, qui ont conduit la jeunesse à un moment donné à agir à contre-courant de l'histoire. Je voulais parler de l'époque du Conseil national de la jeunesse, dont je ne fais pas un procès, mais je dis seulement qu'à un moment donné, les choses allaient à contre-courant de l'histoire. Nous avons pu tirer des leçons. Et c'est d'ailleurs pour ça que j'ai dit que dans la composition des participants, nous avons jugé important de faire aussi appel aux anciens leaders. Autrefois, c'était un bureau, par exemple, qui était constitué d'un président, mais aujourd'hui, en termes d'innovation, nous avons un secrétaire permanent principal avec des secrétaires permanents qui sont comme des chargés de programme et qui sont chargés des programmes spécifiques. Je peux évoquer peut-être la secrétaire permanente chargée de programme genre et l'éducation de la jeune fille, entre autres. Donc en termes d'innovation, c'est ce que nous apportons. Il y a beaucoup d'angles, il y a beaucoup d'aspects qui seront mis en relief pour permettre vraiment à cette jeunesse-là de se retrouver et pour permettre à ce que lorsque les autres bureaux seront mis en place, que nous ayons aussi des leaders capables, n'est-ce pas, d'apporter quelque chose à leurs pairs, qui font aussi fi d'une moralité encourageante et qui mettent en avant une certaine éthique dans leur vie.
14: Pourquoi est-il nécessaire, selon vous, d'associer des leaders de différentes organisations de la jeunesse à ce processus de révision?
15: C'est un organe, comme je disais, qui encadre toutes les organisations de la jeunesse centrafricaine. C'est dans l'élan, n'est-ce pas, de l'inclusivité. Et nous ne pouvons pas se donner le luxe de rester parler à la place des autres. Nous sommes leurs représentants, il est contestable, mais lorsque nous voulons prendre des décisions, nous le faisons en amont avec nos pairs. Nous devons les écouter, avoir leurs avis. On dit qu'on est fort à plusieurs. Donc c'est dans cet élan de faire participer tout le monde, d'inclusivité, que nous avons bien voulu juger important de faire appel à nos pairs.
14: En quoi l'adoption de ces nouveaux textes pourrait-elle améliorer la représentativité et le fonctionnement du Conseil consultatif de la jeunesse centrafricaine au profit de la jeunesse centrafricaine?
15: Déjà, je veux ici saluer à sa juste valeur les efforts déployés par le gouvernement, mais vous savez que ces efforts sont limitatifs à raison des difficultés liées aux questions d'ordre financier. Et donc, traditionnellement, ce sont nos partenaires aussi techniques et financiers qui nous appuient. Ces partenaires, ils ont aussi des principes pour toute organisation. Il faudrait qu'elle soit structurée, qu'elle émane de la volonté de cette jeunesse-là dans sa globalité. Et donc, c'est pour cela que ces réformes, doter cet organe des textes qui émanent de la volonté de ses pairs, pourra représenter un grand pas vers la mise en relief d'une vision éclairée et démocratique en milieu jeune. Et cela certainement pourra permettre de changer un peu le regard que certaines personnes avaient sur cet organe important pour le développement de la jeunesse centrafricaine.
14: Quelles seront les prochaines étapes après la validation de ces textes?
15: Après la validation des textes, nous aurons à organiser la redynamisation des organes décentralisés. Je veux par là parler des conseils préfectoraux de la jeunesse, des conseils sous-préfectoraux, communaux et des arrondissements de Bangui, Bimbo et Begua. Et ensuite, ces nouvelles personnalités, ces nouveaux représentants des jeunes des localités respectives viendront maintenant avec eux organiser une autre assemblée générale élective pour la mise en place d'un nouveau bureau national du Conseil consultatif de la jeunesse centrafricaine.
14: Quel message adressez-vous aujourd'hui aux jeunes qui n'ont pas eu l'opportunité de participer à ces assises?
15: On aurait voulu vraiment élargir le cadre, le champ pour permettre une participation plus élargie, mais on dit à l'impossible, nul n'est tenu. Mais les gens qui ont été conviés sont des leaders qui ont été plébiscités par leurs pairs. Et donc nous estimons qu'en venant, naturellement, ils ont organisé peut-être des cadres d'échange pour recueillir aussi les avis de leurs pairs, parce qu'ils sont leurs porte-parole. Ils ont été élus par leurs pairs pour les représenter. Donc, à travers eux, certainement, leurs attentes seront prises en compte.
14: Monsieur Thierry Perron, Radio de Kiluka vous remercie.
15: C'est moi qui remercie Radio de Kiluka ainsi que tous les auditeurs de cette radio.
0: Vous venez de suivre notre invité du bonjour, Thierry Perron, le secrétaire permanent du Conseil consultatif de la jeunesse centrafricaine. Il répondait aux questions de Hamid Tidjani sur Radio Ndekeluka, 6h21. Je vous propose ce titre de Espoir 2000. Ça s'appelle Espoir en direct, avant de retrouver nos amis de la chronique média pour leur chronique de ce mardi.

0: un microbe quelque part ici là. Tu viens sur nos pages pour regarder mouton, c'est que tu es plus mouton que nous. J'ai gagné, hein? Mais j'ai perdu les résultats.
1: Ça, c'est quel nouveau modèle encore?
0: Toi qui mets les têtes de mort là, tu te fatigues, hein? Faut couper ta tête, tu vas mettre dessus. Voilà. Là, on va savoir que tu es fâché. Maudia Pro Max.

0: Le titre c'est Espoir en direct avec le groupe Espoir 2000 depuis la Côte d'Ivoire. Il est maintenant temps de retrouver nos amis de la chronique numérique pour leur chronique de ce jour. Et donc bonjour Doriane, quel est le sujet de la chronique numérique de ce mardi?
1: Bonjour Jefferson, bonjour à toutes et à tous. Aujourd'hui, dans notre chronique numérique, nous allons parler d'un phénomène qui touche de plus en plus de jeunes en Centrafrique, le cyberharcèlement.
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1: Avec la démocratisation des smartphones et l'accès aux réseaux sociaux comme Facebook, WhatsApp, TikTok ou Instagram, Internet est devenu un espace d'échange, de divertissement et d'apprentissage. Mais derrière les écrans se cache parfois une réalité moins agréable. Le cyberharcèlement, c'est cette violence qui se cache derrière un écran. Les insultes, les moqueries, les humiliations, les menaces en ligne, la diffusion de rumeurs ou de photos intimes sans consentement. Pour beaucoup de jeunes, ces attaques virtuelles ont des conséquences bien réelles. Perte de confiance en soi, isolement, parfois même abandon des études. Imaginez-vous un instant, vous publiez une photo, une vidéo ou un simple commentaire et quelques minutes plus tard, des dizaines de messages insultants apparaissent. Certains se moquent de votre apparence physique, d'autres de votre manière de parler, de votre origine ou même de votre situation familiale. Ce qui pouvait sembler être une plaisanterie devient rapidement une campagne de harcèlement. C'est cela le cyberharcèlement. Contrairement au conflit ordinaire, le cyberharcèlement se déroule souvent devant un large public en ligne. Une publication humiliante peut être partagée des centaines de fois en quelques heures. Une rumeur peut traverser tout un quartier, une école ou même une ville sans que la victime ait la possibilité de se défendre. Chez les jeunes, les conséquences peuvent être très graves. Certaines victimes perdent confiance en elles, d'autres préfèrent s'isoler de leurs amis et de leur famille. Dans les cas les plus sérieux, le stress, l'anxiété ou la dépression peuvent s'en suivre. Certaines personnes développent même une peur permanente d'utiliser les réseaux sociaux. En République centrafricaine, de nombreux jeunes passent plusieurs heures par jour sur Internet. Pourtant, beaucoup ne réalisent pas qu'un commentaire blessant publié derrière un écran peut provoquer une véritable souffrance chez celui qui le reçoit. Il est important de comprendre qu'un écran ne supprime pas la responsabilité. Les mots ont des impacts, qu'ils soient prononcés dans la rue ou écrits sur Facebook. Alors, comment se protéger? Premièrement, éviter de répondre aux provocations. Les harceleurs cherchent souvent à obtenir une réaction.

0: Deuxièmement, conserver des preuves. Faites des captures d'écran des messages ou des publications injurieuses. Troisièmement, utilisez les outils de signalement proposés par les plateformes numériques. Bloquez les personnes qui vous harcèlent. Quatrièmement, parlez-en à une personne de confiance, un parent, un enseignant, un responsable communautaire ou un ami capable de vous soutenir. Et surtout, n'ayez jamais honte de demander de l'aide. Être victime de cyberharcèlement n'est pas un signe de faiblesse. Aux jeunes internautes, rappelons que chaque publication laisse une trace. Avant de commenter ou de partager un contenu, posez-vous une question simple. Est-ce que j'aimerais recevoir ce même message? Le respect que nous exigeons dans la vie réelle doit aussi exister dans l'espace numérique. Les réseaux sociaux peuvent être des outils extraordinaires pour apprendre, entreprendre et rester en contact avec le monde. Mais ils ne doivent jamais devenir des armes pour blesser ou humilier les autres. C'était votre chronique numérique. Merci pour votre attention et à très bientôt.
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2: Merci beaucoup Dorian, vous reviendrez avec nous à 7h25 pour la version Sango de cette même chronique numérique. D'ici là, je voudrais vous donner la prévision météorologique de ce mardi où nous la démarrons à Mobaye. Aujourd'hui à Mobaye, le temps deviendra plus incertain en cours de journée. Les températures fluctueront entre 23 et 29 degrés Celsius et elles seront chaudes l'après-midi. La fiabilité de la situation est bonne ce matin, la température ressentie est de 26 degrés en raison de l'humidité. Le ciel est très nuageux avec de courtes éclaircies. Sans précipitation. Le risque de pluie ce matin à Mobaye est de 25%. Dans les après-midi, sous l'influence du soleil, la température sera de 40 degrés. De nombreux nuages, mais aussi quelques belles éclaircies. Faible risque d'averse 20%. Et le risque de pluie dans les après-midi à Mobaye. Dans la soirée, la température sera de 27 degrés. De nombreux nuages, mais aussi quelques belles éclaircies. Possibilité d'averse en fin de soirée. 30% est le risque de pluie signalé dans la ville de Mobaye. Dans la soirée ici, donc vous êtes du côté de Mobaye Mbongo, vous êtes à Pamba ou bien à Mobaye, à Bisoula. Cette prévision météorologique est la même pour vous. Revenons ici à Bangui aujourd'hui, l'état du ciel restera changeant. Les températures seront comprises entre 22 et 30 degrés Celsius. Elles seront chaudes, elles seront très chaudes l'après-midi. La fiabilité de la situation est bonne ce matin. En raison de l'humidité, la température est de 26 degrés. Le ciel est nuageux, devenant plus variable, faible risque d'averse. Le risque de pluie ce matin à Bangui est de 25%. Dans les après-midi, le risque de pluie est évalué à 40%. Le ciel se couvrant progressivement avec évolution orageuse. Possibilité d'averse en fin d'après-midi. La température sera de 41 degrés sous l'influence du soleil. Dans la soirée pour terminer, la température sera de 28 degrés en raison de l'humidité. Le ciel se couvrant progressivement avec évolution orageuse. Possibilité d'averse 40% et le risque de pluie signalé dans la ville de Bangui. Si vous êtes dans les périphéries, cette prévision météorologique est la même pour vous.

0: Voilà, 6h31 minutes avant de retrouver Emmanuel Sambolifi, c'est le Ikota Razavien Dembélé.
1: C'est l'heure Iziringing.
0: Pour le magazine Histoire de Radio Ndekeluka Ando Sobe Africa, je vous propose ce titre Ginza avec Abaklin. Et on se retrouve après.
1: Honorable.

0: Robert.
1: Hmm? Ah, Billy. Le canard. 80 000. Attendez.
2: Ouais, les gens là, ouais, les gens.
1: Ouais, le numéro. Ouais, le moiseau.
2: Eh.
1: Hein. Attendez, il faut y aller. Il est dans le coulisseur, là, qui.
2: Bon. 80 000 sur le gagne, n'y show.
1: Hmm.
2: Agatit, n'y chien, n'y là.
1: Voilà.
2: Et vous fassiez une baguette encore, vous avez le titre de moutitine, et vous allez ne pas te soucier, barriti.
1: D'abord, attendez, barini là, quand ils ont porte-parole, tu veux.
2: Eh.
1: Eh.
2: Le nez barini là, c'est un jury.
1: Ah, là, pas.
2: Eh, n'a pas réussi déjà à marcher quand
1: il y a. Oh, eh.
2: Chez le gars, le tien encore, il n'était qu'un qui.
1: Ah, tu sais, le courant de tagu, demi-kilo.
2: Zéro.
1: Hein.
2: Eh, le là, eh.
3: Tiro! Tiro!
2: Mais c'est pourquoi vous êtes toujours comme ça. Votre situation n'a jamais changé.
4: Mmh.
2: Pour vous tenir en rang dans le village, vous ne pouvez jamais aller en Europe. Non, ils ne peuvent jamais aller là-bas. Mais c'est pour aller souffrir les veuves là-bas.
4: Mmh.
2: Or, les veuves en Europe vivent dans de bonnes conditions.
4: Voilà.
2: Donc, mais pourquoi dans votre village, c'est toujours la merde.
3: Elles sont heureuses.
1: Comme votre village, il y a un village. Comme on bat, c'est vrai qu'il n'y a pas de
2: contact. Donc, il n'y a pas de contact.
3: Le Guinéen, tu es quoi dans le voilà.
5: Papa, ton enlace aussi, quand il y a un moutère, c'est quand il y a un bâcoui. 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
1: mo so kweza a farte te mo so farte te
5: agombi a tu
2: mo c'est la maltraitance c'est pas farte te
3: Hein.
2: On est en train de couvrir des choses.
4: Maman, ma couleur, tu n'as pas de tenir.
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5: 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Comment la poser qu'elle a émo.
2: Denier, peut-être tu sais que kiketar kamel kiketiare.
1: Hé. D'abord un. Vous êtes avec la gérante qui est dans Bigezo. 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
5: 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Et à la sala ka notable. Nati village. Ayo. A que devoir ça là là. Hein? À la doit tu tenais à protéger à wali moi. Donc hein. Mais quand on ni ça toi sing bi le tir le cuir la tête ça me ngi tu a du ton na yin.
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5: Izala
2: pe. Elle inga meni. Mais je suis coopératif.
5: Oh, voilà.
2: Mais tu ne l'as pas vu, là. Oh, quand tu es là, tu es là, tu es là, tu es là, tu es là, tu
3: es là, tu es
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2: vous allez payer
5: bi kitiro la
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Merci beaucoup à ma maman Kouzison et ses notables pour l'interpellation d'aujourd'hui dans le village Linga. Tout de suite, nous vous donnons l'éphéméride de ce 23 juin. On démarre avec la naissance de ces célébrités. Le 23 juin 1976, c'est la date de naissance de Patrick Vieira à Dakar. Au Sénégal, l'ancien footballeur français, vainqueur de la Coupe du Monde de 1998. En 1972, c'est la date de naissance de Zinedine Zidane à Marseille, ancien footballeur international français. Le 23 juin 2016, les Britanniques votent à près de 52% en faveur d'une sortie du Royaume-Uni de l'Union européenne. Le Premier ministre David Cameron, qui a imprudemment organisé le référendum, annonce sa prochaine démission. Les évêques ont réuni en conférence épiscopale le 23 juin 2019 à Boussangoa dans l'Ouham, ont dressé un bilan mitigé de la situation sociopolitique du pays. Selon les prélats, les actions menées par le gouvernement n'étaient pas encore à la hauteur des attentes du peuple centrafricain. 23 juin 2002, une attaque des éléments de l'unité pour la paix en Centrafrique, UPC, contre une base de l'armée nationale a été repoussée par les forces armées centrafricaines FACA. Selon les sources locales et sécuritaires, au moins 6 assaillants étaient neutralisés. L'on déplore également la mort d'un civil dans les échanges de tirs. Pour terminer, le 23 juin 2023, le sous-marin Titan, parti explorer le Titanic dans l'Atlantique au nord avec 5 passagers, explose. Voilà tout comme éphéméride pour ce 23 juin sur Radio Ndekeluka. Suivons maintenant la chronique Un jour, une chanson.

Bonjour Diverson, je m'appelle Archange Matingo, j'habite au quartier Fatima Postimor dans le 6e arrondissement. Je préfère l'artiste, il s'appelle José, c'est une Camerounaise. Le titre là c'est Diplôme, parce qu'il dit souvent dans son titre là qu'il y a des jeunes de nos jours qui partent à l'étranger pour étudier, au lieu d'aller concentrer sur leurs études, or là-bas il fait des choses qui sont différentes. Parfois aussi la personne a laissé son petit ami pour aller étudier, lorsqu'il est là-bas il fait une autre chose.

0: sérieux à un moment donné.
1: Adjun de Keluka. Ange Nandao.
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Voilà, Benzing Monga, autant encore que Zonichi Tenei, voir à terrain à professeur Jean-Pierre Rousseau, dans l'Iti Chronique, le bon mot, il m'en encore.

7h44 minutes. Singa Jean-Pierre Rousseau.

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2: Sur Radio Ndekelo Kabel, bonjour. Il est 8h. Suivons maintenant le résumé d'actualité de la matinée service avec Christora Jordan Badingbi. Bonjour.
3: Bonjour, Elvire Kentombe, confort d'écoute à tous. Le baccalauréat général débute ce mardi sur toute l'étendue du territoire national. Quelques 33 000 candidats des séries techniques et générales composent cet examen. Lors du lancement officiel des épreuves hier au lycée professionnel féminin, le ministre d'État en charge de l'éducation nationale a fermement rappelé l'interdiction stricte des téléphones portables dans les centres d'examen. Aurélien Seplis Zingasa.
4: Ce phénomène d'utilisation des téléphones n'est pas que chez nous ici, un peu partout dans le monde. Et surtout avec l'intelligence artificielle, beaucoup de mesures sont en train d'être prises. C'est pour cela que chez nous ici, conformément également à la police des examens, l'accès même dans un centre d'examen avec un téléphone portable est strictement interdit. J'ai dit ça aux collaborateurs, aux collaboratrices qui ont la charge de surveiller ces épreuves-là, d'être très très vigilants. Un candidat qui se permet d'amener son téléphone dès que le téléphone est saisi, le candidat ou la candidate va perdre définitivement son appareil. Mais cette fois-ci, nous allons prendre l'appareil et devant les autres, brûler l'appareil.
3: C'était Aurélien Simplisingas, ministre d'État en charge de l'éducation nationale. Suite à la publication vendredi soir des résultats définitifs du second tour des législatives et des partiels, plusieurs centrafricains réagissent. Ils dénoncent des scores qui, selon eux, ne reflètent pas la réalité des suffrages exprimés et proclamés par l'ANU, le point avec vous, destin de Bonheur Wilikan.
5: Selon le président du Conseil constitutionnel, la haute juridiction a enregistré 99 requêtes et 85 mémoires en réplique durant la période du contentieux électoral. À l'issue de l'examen de ces dossiers, les conseillers ont procédé au recomptage des voix dans certaines circonscriptions, rejeté plusieurs contestations jugées irrécevables et invalidé des candidatures en raison d'irrégularités. Cependant, dans plusieurs localités, des électeurs contestent fermement cette décision. C'est le cas à Bimbo 1 où les partisans du candidat Thierry Landré Mokonguma se disent surpris par son invalidation lors des délibérations. Terence, l'un de ses soutiens.
6: Lors de la proclamation des résultats par l'ANE, notre candidat a obtenu plus de 6000 voix contre 3000 pour Boris. Comment peut-on valider la candidature de Boris au détriment de celle de notre candidat?
5: Même situation dans la circonscription de Boire 2 où des électeurs contestent l'invalidation de leur candidat favori. Isabé Martin, Michel, exprime sa colère.
7: Nous, la population, ce qu'on veut maintenant, si c'est comme ça, dans notre circonscription de Boire 2, on n'a aucune députée sur nous.
5: Du côté de Markunda, la colère gronde également. Des habitants réclament la reconduction de leur candidat qu'ils affirment avoir pourtant élu dans les urnes. Prince Richard lance un appel pressant aux autorités.
8: Nous revendiquons notre député élu démocratiquement à la suffrage exprimée.
5: Face à ces contestations, le président du Conseil constitutionnel Jean-Pierre Waboué rappelle les critères de traitement des contentieux ayant conduit à cette décision.
9: Le Conseil, à l'issue de l'examen des moyens invoqués par les requérants, a ordonné l'annulation des résultats des élections dans certaines circonscriptions et l'invalidation de certains candidats pour cause d'irrégularité ayant impacté les élections. Le Conseil a également opéré projet de redressement des voix des candidats ayant atteint un certain seuil et décidé du recomptage des voix, le Conseil constitutionnel a décidé du rejet de certaines demandes pour absence de preuves et confirmé certains résultats provisoires.
5: Malgré les mouvements de mécontentement observés dans plusieurs circonscriptions, les décisions du Conseil constitutionnel sont conformément à la loi irrévocables et sans recours.
3: C'était Destin de Bonheur, oui, consultation de Kiluka en sport football. La 9e journée de la Super League se poursuit au stade Barthélémy Bouganda. Aujourd'hui à 13h, un duel va opposer DFC 8 à Olympique Real de Bangui, suivi à 15h de la rencontre Ange de Maïgaro de Bois contre Valestar. Hier, à Estompette, Mbokaf a eu raison. Depuis Sinjawi, 1-0. Tout puissant jusqu'à de Bangui a battu les Zèbres de la Mambéry Kadi, 3-0. Football à l'international pour finir. Les matchs de la 2e journée de la Coupe du Monde se poursuivent ce soir. À 18h, Portugal joue contre Ouzbékistan. Puis à 21h, duel entre Angleterre et Ghana. Ce matin, la Norvège a battu le Sénégal 3-2 grâce à un nouveau doublé de Derling Haaland qui totalise 4 réalisations en 2 matchs. L'Algérie a eu raison de la Jordanie 2-1. Hier, la France a dominé l'Irak 3-0. L'attaquant français Kylian Mbappé a encore inscrit un doublé pour atteindre 4 buts en 2 rencontres grâce à des buts de Lionel Messi. L'Argentine a battu l'Autriche 2-0 avec ses 5 buts en 2 matchs. Lionel Andrés Messi devient le seul meilleur buteur de l'histoire de la compétition avec 18 buts. C'est la fin de ce bulletin d'information. Merci de l'avoir écouté. Mais ne quittez pas car la version Sango, c'est tout de suite. 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

8h12 sur Radio Ndekiloka depuis vos différentes positions. Bel bonjour, là nous sautons pour un train musical avec le groupe Canon Star signé Cousin. Après viendra l'heure de vos avis et communiquer.

0: Voilà, merci bien pour ce titre signé par Canon Star Cousin. Maintenant, vous avez communiqué sur Radio Nekiluka.
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Nous démarrons ainsi l'actualité communiquée par le ministère des Finances et du Budget qui porte à la connaissance de l'ensemble du public, notamment des usagers de motocyclettes, des véhicules et toutes catégories de puissance motrice, ainsi que des exploitants de jeux de hasard que les vignettes fiscales pour l'année en cours sont désormais disponibles. En conséquence, toutes les personnes concernées sont invitées sans délai à se rapprocher des services compétents de la Direction générale des impôts et des domaines afin de s'acquitter de cette obligation dont les meilleurs délais. Le ministère des Finances et du Budget informe également qu'une période de grâce est accordée jusqu'au 25 juin 2026. Passé ce délai, une opération massive de contrôle sera organisée sur l'ensemble du territoire national. Les contrevenants s'exposeront aux sanctions prévues par la réglementation en vigueur, notamment le paiement de pénalités et autres mesures coercitives. Le ministère des Finances et du Budget réitère son appel au civisme et à la responsabilité de tous afin de respecter strictement cette disposition. L'étude de Maître Bienvenu Saouya, huissier de justice commissaire priseur, informe le personnel de SOS Village d'Enfants qu'elle procédera à la vente aux enchères publiques des équipements de la dite ONG au plus offrant des derniers enregistreurs à la soumission sous pli fermé le samedi 4 juillet 2026 au siège de la dite ONG à 10h. 6 quartiers Batignolles en face de Dameka à Bangui. Il s'agit des équipements suivants. Toyota, type de véhicule Hilux, Toyota Fortuner, type de véhicule ou encore modèle LC, Toyota Hardtop, VL, Toyota Hiace et Toyota ASE et tous les deux bus. La mise à prix à partir duquel le soumissionnaire peut faire ses propositions sera affichée sur chaque lot. Les véhicules mis en vente sont sous admission temporaire de la douane. Pour participer à la vente, l'enregistrement au préalable est obligatoire. La soumission débutera le mardi 23, c'est-à-dire aujourd'hui, jusqu'au vendredi 3 juillet 2026 au siège de l'ONG de 8h à 15h et la visite des équipements. L'adjudicataire payera ainsi du prix de l'adjudication au titre de frais de, à l'huissier de justice commissaire priseur un taux de 12% à l'instant de l'adjudication. Article 13 du décret numéro 23.248 du 9 octobre 2023. Le vendeur payera également à titre d'émolument à l'huissier de justice commissaire priseur un taux de 4% du montant total de vente réalisé. Conditions de vente, paiement en comptant, 12% au sus du prix de vente pour l'adjudicataire, 4% au sus du prix de vente pour le vendeur, enlèvement immédiat sous peine de folles enchères. Pour plus d'informations, les numéros de téléphone 72 22 10 50 75 73 04 09 sont disponibles. 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
4: Bonjour auditrices et auditeurs, chers internautes de Radio Ndekeluka. Aujourd'hui, nous parlons d'un petit incident que beaucoup d'entre nous ont déjà vécu et qui peut pourtant devenir très dangereux, la fausse route alimentaire. Vous êtes à table en famille ou entre amis, l'ambiance est détendue, quelqu'un raconte une histoire drôle, vous prenez une bouchée, vous commencez à rire ou à répondre à une question. Et soudain, vous vous mettez à tousser violemment. On dit souvent qu'on a avalé de travers. Mais que se passe-t-il réellement? Normalement, lorsque nous avalons, notre organisme dirige les aliments vers l'œsophage, le tube qui mène à l'estomac. Cependant, si nous parlons, riant ou encore inspirons brusquement pendant que nous mangeons, un morceau d'aliment peut prendre la mauvaise direction et se retrouver dans les voies respiratoires. Dans la plupart des cas, une forte toux permet d'expulser l'aliment. C'est un réflexe naturel de protection. Mais parfois, le morceau reste coincé et peut provoquer un étouffement partiel ou complet. Les signes sont faciles à reconnaître. La personne n'arrive plus à parler, à tousser efficacement ou à respirer normalement. Souvent, elle porte instinctivement ses mains à la gorge. Dans ce cas, chaque seconde compte. La bonne nouvelle, c'est que ce risque peut être réduit par des gestes simples. Prendre le temps de manger, bien mâcher ses aliments, éviter de parler la bouche pleine et ne pas se précipiter pour répondre ou rire avant d'avoir avalé. Ce qui paraît être un simple moment de distraction peut parfois avoir des conséquences graves. Alors, à table, prenons le temps de savourer nos repas en toute sécurité. C'était là votre chronique accident domestique de ce jour. À très bientôt sur la fréquence qui prend la paix et le développement. 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

0: próxima, Ingrid.
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0: Oui, votre matinal service pour pouvoir vous égayer et vous accompagner dans votre journée. C'était là notre magazine Ça peut vous arriver dans matinal service dont nous avons bien touché le point ou encore la question de non-paiement de salaire des certaines nounous par les patrons. Nous avons fini comme ça, 8h53 minutes sur Radio Nekeloka en repartant pour de la musique avec Igor Tazambe. Sur le titre signé Salaire.
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2: 8h tapante sur Radio Ndeke Loka et depuis Bongui également les points d'actualité avec Christopher Jordan Badingley. Jordan, bonjour.
3: Bonjour Elvire Kentoumbe, bonjour à tous. Le baccalauréat général a débuté depuis ce matin sur toute l'étendue du territoire national. 33 000 candidats des séries techniques et générales composent cet examen. Lors du lancement officiel hier, les épreuves au lycée professionnel féminin, le ministre d'État en charge de l'éducation nationale, Aurélien Simplissingas, a fermement rappelé l'interdiction stricte des téléphones portables dans les centres d'examen. À Wandjakoto, au moins 600 jeunes bénéficient de la formation couture, mécanique et élevage. Ces formations sont organisées par l'ONGAPAD et la direction du centre de formation professionnelle de Bria avec l'appui du PNUD. Hors de nos frontières au Soudan, les FSR multiplient ces derniers temps des frappes sur les infrastructures d'El Obeid. Dans un communiqué publié hier soir, le département d'État américain fait savoir qu'il y a un risque imminent d'atrocité de masse. El Obeid, c'est la capitale de la région de Kordofan du Nord. Elle est assiégée par les rebelles des forces de soutien rapide, les FSR. En sport, football, la 9e journée de la Super League se poursuit au stade Barthélémy Boganda aujourd'hui à 13h. Un duel va opposer DFC 8 à Olympique Real de Bangui, suivi à 15h de la rencontre Maïgaro, Ange de Maïgaro de Bois contre Red Star. 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
2: Voilà, après le flash info, encore les points d'actualité. Un de ce thème est 9h sur Radio Ndeke Loka. Nous repartons un peu pour de la musique, juste un tout petit peu. Et oui, même les secondes aussi entières que sur Radio Ndeke Loka. On exploite. En attendant le thème de suivre le magazine Santé avec Astrid de Bonheur Colling.

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1: Voilà, comme je l'annonçais, tout il est de l'heure maintenant de céder la place à Astrid de Bonheur Colingue et Edouard Rocossé pour le magazine Santé sur Radio Nikeloka. Bonjour Astrid, quel est le menu du jour pour ce magazine?
2: Bonjour Elvire Quintombé, bonjour à tous. Nous parlons de la trypanocytose dont la journée a été célébrée le 19 de ce mois.
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1: La drépanocytose est une maladie génétique du sang qui déforme les globules rouges, les rendant rigides. Ces cellules bloquent la circulation sanguine, provoquant de graves crises de douleur, une forte anémie et une vulnérabilité aux infections. À l'occasion de la journée de lutte contre la drépanocytose ce 19 juin dernier, Dr Pierre Somsé, ministre de la Santé, appelle au dépistage. Il est au micro de Edouard Ogossé.
2: Car depuis quelques années, notre pays a amorcé un tournant décisif dans la lutte contre la drépanocytose. La création et le développement du centre de recherche et le traitement de la drépanocytose est en soi une victoire. Une victoire pour les patients, pour les familles, pour la science en République centrafricaine en faveur de la drépanocytose. Grâce au CRTD, des centaines de patients sont aujourd'hui dépistés, suivis, traités. Et comme on l'a constaté, se voir redonner la confiance, de l'espoir. Des familles ont appris à vivre avec la maladie et non contre elle. Des jeunes qui n'espéraient plus ont retrouvé une qualité de vie. Et nous nous engageons donc à renforcer le dépistage néonatal afin que tout enfant né sur le territoire centrafricain puisse être diagnostiqué dans les premiers jours de sa vie. À améliorer l'accès aux traitements essentiels, notamment l'hydroxyurée, et à en garantir la disponibilité dans toutes les structures sanitaires. À soutenir la formation et la montée en compétence des agents de santé sur la prise en charge de la drépanocytose, à amplifier la sensibilisation communautaire pour lutter contre la stigmatisation et à encourager le dépistage du trait drépanocytaire avant toute union, à mobiliser les ressources nécessaires en lien avec nos partenaires nationaux et internationaux pour que la lutte contre la drépanocytose soit durablement financée. Les engagements ne sont pas des vœux pieux, sont un impératif des impératifs de santé publique inscrits dans notre feuille de route nationale.
1: Suivons maintenant Dr Thelma Lorna Amolomalongilelo, directrice du Centre de recherche et de traitement de la drépanocytose à Bangui, dans son échange avec Edouard Ogossé sur la drépanocytose.
3: Docteur Thelma Lorna Amolomalongilelo, bonjour.
4: Bonjour monsieur le journaliste.
3: Dites-nous, c'est quoi la drépanocytose?
4: La drépanocytose est une maladie génétique qui touche le sang, donc principalement, particulièrement les globules rouges dans le sang. Elle se transmet, comme c'est une maladie génétique, je le disais tantôt, donc elle se transmet aux enfants par leurs parents. Donc pour qu'un enfant présente la drépanocytose, il faudrait que les deux parents soient porteurs du gène de la drépanocytose.
3: Qui est touché par cette maladie de drépanocytose?
4: Écoutez, tout le monde est touché, tout le monde peut être touché par cette maladie. Donc comme je le disais tantôt, ça se transmet aux enfants par leurs parents, donc c'est les enfants qui sont nés avec la drépanocytose, si les parents sont touchés, et puis bien sûr on a les adultes actuellement donc en Suisse, c'est un centre qui suit adultes et enfants, donc on a tout à notre niveau.
3: Quel regard portez-vous aujourd'hui sur la drépanocytose en République centrafricaine?
4: Écoutez, monsieur le journaliste, la drépanocytose est réellement un problème en République centrafricaine. Pour la petite histoire, nous avons fait en 2023 et 2024 des campagnes de sensibilisation, de grandes campagnes de sensibilisation. Et donc la première année en 2023 sur 3000 et quelques personnes qui ont été dépistées, nous avons quand même 29,7, donc environ 30% de la population qui porte la drépanocytose en eux, ce qui veut dire que la drépanocytose sévit réellement en Centrafrique. Rien qu'au niveau du centre de recherche dont je suis la directrice, qui a ouvert ses portes depuis 2018 jusqu'à présent, nous comptons un peu plus de 8000 patients qu'on suit en fil actif à notre niveau. C'est tout ça pour dire que la drépanocytose est réellement un problème au niveau de la Centrafrique.
3: Comment vous arrivez à diagnostiquer la drépanocytose?
4: La drépanocytose, d'abord, on enseigne à la population. Donc à la population que quand ils voient un bébé présente des extrémités, donc au niveau des doigts, de la main et les orteils, qui gonflent et qui pleurent sans arrêt, ça veut dire qu'il est en train de faire une crise de douleur de la drépanocytose. Et puis si ces enfants-là, en grandissant, s'ils grandissent un peu, ils ont les yeux qui sont jaunes, ils ont le ventre qui est ballonné, ils sont souvent pâles, donc ça veut dire qu'il manque un peu de sang. Et donc tout ça, c'est des signes qui font penser pour la population à la drépanocytose. Et puis quand ça arrive à notre niveau, nous avons des analyses spécifiques à la drépanocytose qu'on peut faire, telles que nous avons actuellement des tests de dépistage rapide qui ont été introduits dans notre pays en 2022, qui sont très fiables et qui nous donnent ces résultats rapidement en 10 minutes. Et nous avons également des analyses plus performantes telles que l'électrophorèse de l'hémoglobine.
3: Avec tout ce que vous venez de dire comme détail, est-ce qu'aujourd'hui les centrafricains reviennent aussi de votre centre pour les dépistages?
4: Oui, bien sûr. Donc depuis 2023, comme j'ai dit, lors des journées mondiales de lutte contre la drépanocytose, nous organisons des séances de dépistage gratuites au niveau du centre et également dans les arrondissements. Non, pas encore, on n'a pas encore touché l'arrière-pays. En dehors de ces journées mondiales, donc les tests également, ça se fait au niveau du centre. Donc l'électrophorèse, ça se paye à 5 000.
3: Docteur Telma, nous sommes avec vous dans ces magazines. Dites-nous, quels sont les traitements que vous donnez à cette maladie?
4: Écoutez, la drépanocytose, en fait, chez nous, en Centrafrique, ça ne se guérit pas. Ça ne se guérit pas encore. Ça, ce qui veut dire, quand on est avec la drépanocytose, on va mourir avec la drépanocytose quand on est en Centrafrique. Donc les traitements que nous donnons, en fait, c'est des traitements pour soulager les crises quand ils sont là. Et puis également, on leur donne l'acide folique parce qu'ils ont des carences en vitamine B9. C'est des patients qui sont tout le temps en anémie. Ça veut dire que le taux de sang n'est pas normal chez eux. C'est toujours en dessous. Et donc, ils ont besoin de cet acide folique-là. Donc nous avons quelques traitements pour accompagner. Donc chez les tout petits, les moins de 5 ans, on donne des antibiotiques, donc la PNIV. Et l'acide folique pour tous les patients. Et en cas de crise, on traite selon le type de crise.
3: Docteur, vous pouvez aujourd'hui nous dire quel couple porte le groupe sanguin, par exemple, qui peuvent avoir des chances à donner naissance à des personnes drépanocytaires?
4: C'est pas la drépanocytose, n'est pas une histoire de groupe sanguin, en fait. C'est juste une histoire de gènes. C'est-à-dire que si des couples, tous les deux, ils portent dans leur gène la drépanocytose, ils ont des risques pour transmettre à leurs enfants. Donc on a des croisements qui sont meilleurs que d'autres. Et donc, par exemple, un papa qui est drépanocytaire, c'est-à-dire pour que la drépanocytose se présente, il faudrait qu'il y ait plus de 50% dans son sang. C'est-à-dire que, et la maman également. Mais si on a un papa qui a plus de 50% et une maman plus de 50%, vraiment, c'est pas une bonne combinaison. On ne conseille pas qu'ils puissent se réunir parce qu'ils ne pourront que faire des enfants qui seront drépanocytaires. De la même manière que si par exemple le papa est porteur majeur et la maman qui n'a pas du tout de gène de drépanocytose dans le sang, c'est conseillé cette combinaison parce que ils feront que des enfants qui auront moins de 50% de la drépanocytose et qui ne feront pas la maladie, mais qui vont porter ça dans leur sang.
3: Docteur, c'est conseillé de faire d'abord cet examen-là avant de s'engager à une relation amoureuse?
4: Effectivement, c'est vraiment conseillé. De toutes les manières, là, en République centrafricaine, c'est instauré dans le bilan prénuptial et également dans le bilan prénatal. Normalement, avant de se mettre ensemble, chaque couple doit connaître son statut. Chaque membre de couple doit connaître son statut et se rapprocher des médecins avant de se mettre ensemble pour connaître les risques qu'ils encourent avant de s'engager.
3: Quelles sont les conséquences de la drépanocytose?
4: La drépanocytose a beaucoup de conséquences. Beaucoup de conséquences, des conséquences physiques, parce que c'est une maladie qui, quand c'est des crises, par exemple des crises douloureuses, c'est des douleurs atroces, c'est des douleurs insupportables. Donc il y a ces conséquences physiques, il y a ces conséquences morales. C'est une maladie qui est très lourde, qui toute la vie, un enfant qui est drépanocytaire n'arrive jamais à faire une année scolaire tout entière normalement. C'est entrecoupé coupé de plusieurs hospitalisations. À côté de cela, le poids de cette maladie, le poids économique de cette maladie. Donc, en fait, pour toute la famille et pour le patient lui-même, c'est des grosses répercussions. Il y a des conséquences économiques et donc même les complications liées à cette maladie directement au niveau du patient, c'est des grosses. Prenons par exemple une des complications qui est on appelle la nécrose de la tête fémorale, c'est l'os de la tête, de l'os de la cuisse qui meurt. Parce que, comme je disais tout à l'heure, c'est un problème de sang. Donc, c'est pas bien irrigué, bien alimenté et la tête meurt progressivement. Et donc, là, la personne ne pourra plus se mobiliser normalement. Il pourra plus, et ça arrive toujours aux jeunes. Donc, les jeunes, quand ils voient leurs camarades jeunes qui, ils n'arrivent pas à faire tout ce qu'ils font et tout. Donc, c'est des grosses répercussions chez ces patients.
1: À Baïki, Donaloba et certains habitants de la localité se disent informés de la maladie. Ils sont au micro de notre correspondant. Dieu merci, Fonciel Grévico.
0: La drépanocytose n'est pas une maladie contagieuse, mais c'est plutôt une maladie héréditaire du sang.
5: Je sais que la drépanocytose a une origine génétique du sang.
6: Selon moi, la drépanocytose est héréditaire et c'est lorsqu'il fait froid que la personne malade ressent plus de douleurs.
7: Ce n'est pas une maladie contagieuse, mais plutôt héréditaire.
8: En plus d'être douloureuse, la drépanocytose joue négativement sur la croissance d'un enfant qui en est atteint.

0: Ok, docteur, quels sont les symptômes de la drépanocytose?
1: Ben, je le disais, les symptômes de la drépanocytose, nous avons deux types de manifestations. Il y a les manifestations aiguës et des manifestations chroniques. Et donc, les manifestations aiguës, ça peut être des crises d'anémie. Donc, c'est des patients qui ont déjà un problème d'anémie et sur eux, les globules rouges qui ne sont pas bien formés se détruisent. Lors de ces crises-là, et ça diminue encore plus la quantité de sang et ça nous amène à les transfuser tout le temps. Et nous avons également des manifestations, les crises vaso qu'on appelle crises vaso-occlusives. C'est des crises de douleur énormes. Ces douleurs-là, enfin ces crises-là, sont les plus fréquentes en fait dans les manifestations. Et nous avons également des infections qui font à répétition. Donc toutes ces crises-là, ça se fait tout au long de la vie. Des trépanocytaires et c'est régulier.
0: Docteur, la prise en charge aujourd'hui de cette maladie au sein de votre structure ici, on ne sait pas comment c'est gratuit ou c'est payant.
1: La prise en charge n'est pas totalement gratuite, c'est parce que nous sommes une structure de l'État et donc on a besoin d'un peu de ressources pour pouvoir fonctionner. Et donc la consultation, ça se paye à 1000 francs au niveau du centre pour un mois et donc l'hospitalisation, c'est à 1000 francs par jour. Ce qui est gratuit ici, c'est les médicaments. Si on a les médicaments, si on a la disponibilité au niveau de la pharmacie, eh bien, c'est donné gratuitement à ces patients-là. Mais quand on est en rupture, on sera obligé de faire des ordonnances.
0: Et ceux qui souffrent de cette maladie représentent aussi des crises vaso-occlusives?
1: Oui, exactement. C'est ce que je viens de décrire, les crises vaso-occlusives. Donc, c'est les globules rouges qui se bloquent entre eux et qui forment un bloc à la circulation et qui déclenche justement ces douleurs-là.
0: Alors comment vous faites?
1: Pour y remédier, donc il faut beaucoup hydrater. Donc on leur place des perfusions, c'est pour détacher ces globules rouges bloqués entre eux et reprendre la circulation et la douleur va s'arrêter. Également, on associe avec ça des antidouleurs qu'on donne par palier selon l'intensité de la douleur.
0: Pourquoi ces syndromes des drépanocytaires provoquent-ils des ulcères?
1: Les ulcères, c'est une des complications, en fait. C'est l'une des complications chroniques de la maladie. C'est juste qu'ils ont, comme je disais tout à l'heure, c'est un problème de sang. Les parties ne sont pas très bien, le sang n'arrive pas très bien dans les parties où il y a les ulcères. Et c'est ça qui crée, en fait, ces ulcères-là chez les drépanocytaires.
0: Qu'est-ce qu'un drépanocytaire ou un porteur sain?
1: Un trait drépanocytaire ou porteur sain, ou encore appelé la forme mineure ou la forme hétérozygote. En fait, comme je le disais au début, quand je le disais au début, pour que la drépanocytose se présente, il faudrait que le pourcentage soit élevé. Et donc, si le pourcentage est moins de 50, la maladie ne se présentera pas. Donc, c'est le cas des formes des porteurs sains, des formes hétérozygotes ou alors appelées AS ou les formes mineures. Donc, eux, ils ont le taux de la drépanocytose est moins de 50%. Donc, eux, ils feront pas la maladie, mais ils portent le gène dans leur sang, ils pourront le transmettre à leurs descendants, donc à leurs enfants. S'ils s'unissent avec quelqu'un qui a aussi un faible taux comme eux, ils pourront faire des drépanocytaires majeurs. Mais leur seul risque, c'est de transmettre ce gène, le gène qu'ils portent à leurs descendants, mais eux, ils ne feront pas la maladie.
0: Quelle est aujourd'hui l'espérance de vie des drépanocytaires?
1: Écoutez, quand la prise en charge n'était pas encore évoluée, comme actuellement, c'est là qu'on entendait dans les quartiers dire que les drépanocytaires, ils ne dépassent pas les 19 ans, ils dépassent pas 21 ans. En fait, il y avait des âges très précoces. Mais là, actuellement, avec l'évolution de la prise en charge, l'évolution des choses, l'espérance de vie dépasse les 40 ans. Et donc, actuellement, chez nous, ici, au niveau du centre, on a le plus âgé de nos patients qui a plus de 54 ans.
0: Nous attendons parler que quelqu'un qui souffre de la drépanocytose n'est pas atteint du paludisme. Confirmez-vous ce point de vue?
1: J'ai dit oui et non. Oui, parce que, en fait, les personnes atteintes de la drépanocytose, donc le paludisme, lui, touche les globules rouges également. Le germe de la drépanocytose, les parasites, et ils vont dans les globules rouges. C'est dans les globules rouges qu'ils se multiplient et qu'ils, après, quand ils sont bien multipliés, ils éclatent, donc ils tuent le globule rouge et ceux qui sont formés vont encore toucher les autres globules rouges. Et la drépanocytose, je vous ai dit tout à l'heure que c'est une maladie qui touche également les globules rouges. Mais quand ces globules rouges sont déjà touchés par la drépanocytose, ils sont plus normaux, c'est des globules rouges qui ne sont plus normaux. Donc les germes du palu ne peuvent pas aller dans ces globules rouges déjà qui ne sont pas bien. Ils ne peuvent pas se multiplier dans des globules rouges qui ne sont comme les autres, qui ne sont plus dans un globule rouge qui n'est plus normal. Donc ils ne peuvent pas se multiplier dedans. Du coup, si la personne a quelques globules rouges encore normaux, ça sera un

0: Aujourd'hui, des patients drépanocytaires que vous avez suivis et que vous les maîtrisez bien, qu'ils survivent bien.
1: Oui, écoutez, nos patients, je le dis en rigolant, mais tous nos patients, en fait, sont nos amis. Et c'est des patients qui souffrent tout le temps. Donc il faut qu'on les égaye aussi de temps en temps et tout. Et donc pour moi, tous les petits garçons sont mes maris, sont mes petits maris. Et toutes les petites filles sont mes copines. Les patients, on a une bonne ambiance avec les patients. Mais il n'y a que comme ça qu'on peut un peu les soulager de leur douleur en leur changeant un peu les idées.
0: Docteur, pour finir, quel message avez-vous aux personnes qui détestent les drépanocytaires?
1: Oui, la stigmatisation est un grand combat pour la drépanocytose parce que on a beaucoup tout le temps puisqu'on a un service de conseil d'éducation thérapeutique et du comment et donc là quand on fait ces séances là on laisse le temps à ces patients de nous parler et donc la majorité donc ça revient tout le temps pour dire même dans la propre famille dans la famille directe des grands frères qui disent non que voilà toi ton sang on va tout le temps, ça veut dire que c'est toi, tu es une sorcière, tu bois ton sang, c'est tout le temps, même dans la rue et tout ça. Donc je voudrais dire à la population qui ne sont pas drépanocytaires que ces patients-là, ils n'ont pas demandé à avoir cette maladie. C'est une maladie, c'est Dieu qui a décidé, c'est comme ça, ils n'ont pas demandé. Et ils souffrent énormément déjà. Et si on peut leur épargner également cette douleur de stigmatisation du machin, ça sera beaucoup bénéfique pour eux. Car c'est des patients qui souffrent déjà trop. Ils ont besoin, au lieu de ça, ils ont besoin plutôt d'être accompagnés, d'être compris, d'être soutenus pour mieux vivre avec leur maladie. Déjà qu'ils souffrent beaucoup, ils ont juste besoin d'un peu de compassion, d'un peu de compréhension, d'un peu d'accompagnement.
0: Docteur Thelma Lorna, Amolo Malo, Guilelo. Je vous remercie.
1: Merci à vous, monsieur le journaliste.

0: cette troisième partie du magazine est consacrée aux réponses à vos questions de la semaine. Docteur Carnel Kourat Ngondji, médecin au laboratoire Omega Solutions, répond au micro de Edouard Ogossé. C'est maintenant le moment des réponses à vos questions de la semaine. Docteur Carnel Kourat Ngondji, médecin au laboratoire Omega Solutions, est au micro de Edouard Ogossé.
1: Docteur Carnel Kourat Ngondji, bonjour.
2: Bonjour.
1: Que faire en cas de fièvre élevée?
2: Ok, en cas de fièvre élevée, il faut se reposer, boire beaucoup d'eau et ensuite prendre des antipyrétiques qui sont généralement des paracétamol que vous connaissez pour pouvoir baisser la fièvre. Et généralement, si cette fièvre dépasse 39 degrés Celsius, vaut mieux consulter.
1: Alors, docteur, dites-nous, pourquoi faut-il consulter un médecin avant de prendre certains médicaments?
2: Oui, en fait, il faut consulter le médecin. Pourquoi? Parce qu'il y a la dangerosité, n'est-ce pas, de certains médicaments, de certains produits, dont le médecin seul a la maîtrise et peut conseiller le patient dans la prise. Donc, il n'est pas indiqué de prendre des médicaments à l'emporte-pièce.
1: À quoi sert une consultation prénatale chez une femme enceinte?
2: La consultation prénatale chez une femme enceinte, en fait, elle permet de faire le suivi de l'avancement de la grossesse et ensuite de prévoir et d'anticiper sur certains cas, soit de malformation, soit de mal positionnement de l'enfant dans son sein.
1: Pourquoi est-il important de compléter les vaccinations des enfants?
2: Oui, avec les vaccinations des enfants, en fait, il faut les compléter. Parce que c'est fait pour donner une vie meilleure à l'enfant jusqu'à son âge adulte. Donc, il faut toujours procéder aux 9 mois de vaccination, voire plus, parce qu'il y a des vaccinations qui vont jusqu'à 11 mois parfois. Donc, il faut toujours faire le tableau complet de la vaccination de l'enfant. Sinon, l'enfant va être exposé à certaines maladies et peut succomber à ces maladies-là.
0: Ainsi, prend fin à votre...

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0: 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pourcentage n'a pas le fait que bah drépanek est là mais le petit mona y a pourcentage n'a pas donc à ce c'est quoi ça à qui ça ramène qui n'a ni multi centre actuellement ça bon il condamné ouais parce qu'il commençait l'année depuis le 12 jusqu'à 22 il s'est ramené l'année à qui gratuitement. Mais actuellement, sur électrophorèse, il sert dans le niveau du centre gay, à qui n'a 5000 francs. Donc, on a un sou, et si, bah, tu mets un silo, dans le niveau du centre, bah, mais 5.
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1: 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Dans l'éducation thérapeutique, ce que Mousso a commencé à s'occuper, il était là, il était et puis il a toujours paracétamol, il a la gana consécration, il a fait, il a mis la patate.

Mais comme l'éternel, qui a engagé beaucoup de francs, il fallait qu'il n'ait pas d'État. Donc, il y a aussi un problème, qui est un problème à Kita. Donc, ça a mis à la paix consultation. 1000 francs, on a été en diable. Et puis, on a été en diable à l'hôpital, à la paix, Dani, Boboni, 1000 francs, à l'angoco. 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
0: 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Le sol, il y a un goût de rente à l'année, qui est un goût de l'eau pour nous donner au chaud. 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

0: 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Jordan, bonjour.
1: Bonjour, Dieu merci Goga, confort d'écoute à tous. Le baccalauréat général a débuté depuis ce matin sur toute l'étendue du territoire national. Quelques 33 000 candidats des séries techniques et générales composent cet examen. Lors du lancement officiel des épreuves hier au lycée professionnel féminin, le ministre d'État en charge de l'éducation nationale, Aurélien Saint-Plizingas, a fermement rappelé sur l'interdiction stricte des téléphones portables dans les centres d'examen. À Wandjakoto, au moins 600 jeunes bénéficient de formations en couture, mécanique et élevage. Ces formations sont organisées par l'ONG APAD et la direction du centre de formation professionnelle de Bria avec l'appui du PULUD. Hors de nos frontières au Soudan, les FSR multiplient ces derniers temps des frappes sur les infrastructures d'El Obeid. Dans un communiqué publié hier soir, le département d'État américain fait savoir qu'il y a un risque imminent d'atrocité de masse. En sport, football, la 9e journée de la Super League se poursuit au stade Barthélemy Boganda. Aujourd'hui à 13h, un duel va opposer DFC 8 à Olympique Réal de Bangui, suivi à 15h de la rencontre Ange de Maïgaro de Boire Red Star. 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

0: Mais non, tu as moyen de te produire, ça sera bien un gars contre moi. Malheureusement, je ne sais pas si tu es un gars contre ou si tu es un gars contre moi.
1: D'accord.
0: Et mon bas, à l'envenu, quoi? Allez, prépare-toi à la paix. Et donc, le problème aussi, il y a la population, il y a la responsabilité. À l'artiste, quoi? À la population, tu l'as. À la responsabilité, tu l'as. Et puis, à pouvoir public.
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1: 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Oui, il y a une
0: 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Mais il y a aussi, il y aura quand même un musicien qui a passé déjà une trace, mais qui est rare aux aguets. 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
5: 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Mais le problème est que déjà, on a dit que c'est un peu plus de temps. Il y a un peu plus de temps. Il y a un déjà, il faut des formations à exiger. Parce que nous avons un quartier, le gars, le mandagui, bien sûr, le tal. 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
0: 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Il faut que moyen Kazana CCI soit retenu. 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

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Au Talangola, soit que tu aies une fonction publique, là, ce que ça sert à Koussana, ça sert à lui si tu l'étais, il barra la peine. Et puis, quand tu amènes l'angona, que tu aies un Sawali, moi. Il n'a d'autre fond de qui l'ouka, là, il t'avait dit, n'a tout à zo. Awali Matibé a fait ça aussi, il t'avait dit, n'a là. Deuxième rendez-vous de la semaine sera donné Kiluka mardi 23 juin. C'est avec beaucoup de plaisir que nous vous retrouvons sur les 100.9 FM. Nous sommes à 10h57 minutes. Dieu merci beaucoup, à Dieu merci Goga pour la tranche, à vous la parole. Nous rappelons que nous totalisons 174 jours, il nous reste 191 jours. L'adage qui nous dit la douleur partagée devient plus légère, c'est-à-dire le soutien de la famille, des amis, de la communauté, aide les veuves à surmonter les épreuves et à retrouver espoir. Nous célébrons la journée mondiale des veuves et la journée mondiale pour la fonction publique. De toutes les manières, on va se retrouver à Paul Point d'actualité dans 11h. Prenez soin de vous. Au micro, je suis la merveille, mais voilà, à tout à l'heure.

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2: 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Bonjour à tous. Les nouvelles brèves, c'est avec Alexia Félixia Wandi. Alexia, bonjour.
3: Bonjour Ursula Merveille Mivala, bonjour à toutes et à tous. Les épreuves écrites du baccalauréat général ont démarré depuis ce matin sur toute l'étendue du territoire national. Ce lancement intervient 24 heures après le début des épreuves écrites du baccalauréat technique et professionnel hier. Selon le ministère de l'Éducation nationale, 33 000 candidats de toutes séries confondues tentent leur chance cette année. Les audiences de l'affaire dite Boussembélé se poursuivent à Bangui. L'affaire de Boussembélé implique 4 personnes poursuivies pour des présumés crimes contre l'humanité commis entre février 2009 et mars 2013, dont François Bouzézé, ancien président de la République centrafricaine, actuellement en exil en Guinée-Bissau. Bien que la juridiction ait publié un communiqué lui demandant à se rendre sous peine d'être jugé en son absence, l'ancien président ne s'est pas présenté. Et puis, à Wandjakoto, au moins 600 jeunes bénéficient de formations en couture, mécanique et élevage. Ces formations sont organisées par l'ONG APAD et la direction du Centre de formation professionnelle de Bria avec l'appui du PNUD. Football, la 9e journée de la Super League se poursuit au stade Barthélemy Boganda. Aujourd'hui à 13h, un duel va opposer FC 8 à Olympique Réal de Bangui, suivi à 15h de la rencontre entre Ange de Maïgaro de Boire et Red Star. 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C'est tout pour ce point d'actualité de 11h. Merci à tous de l'avoir suivi. Ursula, je vous remets l'antenne.
2: Merci beaucoup, Alexia. On va vous retrouver à 12h pour un autre point d'actualité. Entendons sur Radio Nekiluka. On démarre la tranche à vous de jouer.

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C'est mon père Ting Ting, Marquitoche, Marquis Pitropa, sur Radio Ndekilouka, 11h05.

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0: mon père va témoin. Pourquoi le tonson, pourquoi le sait tonson, que Gilbert le voilà.
1: Ça
0: y va, il y a la trop. 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

0: Rien que pour cet amour qu'on a pour vous, pour ce respect qu'on a à votre endroit, on vous laisse quelques minutes de bien vous arranger, d'être à l'écoute de Radio Ndekiluka pour suivre vos souhaits d'anniversaire. Nous sommes à 11h11, voilà qu'on démarre les souhaits. Ah. On dit d'abord joyeux anniversaire à qui? À Bungalow Martha. Saïra, c'est comme ça qu'on l'appelle. Bungalow Martha Saïra. Joyeux anniversaire à elle. Joyeux anniversaire à qui? Anjou Ougia, Martial Jérémy, Ayegulo Papou, Lasso Papa Wango Kandongule, Botolo Konawe, à la bas, comment elle a fait changer Papouni, Akirna Poupa. Denis Matanga Dungo aussi na Pengele Dolores. Denis Matanga Dungo na Goumala la Banga Olga. Depuis Montpellier en France là-bas. Olga Nathalie Goumala la Banga. Joyeux anniversaire à vous. Ça va là-bas? La communauté centrafricaine à Montpellier, ça va? Ah. Ah bon, eh? Bon, il y a un peu de monde à soutenir un peu côté en maçon. Mon son manga succès dit ça ou elle a besoin de se soit monté d'Ala expliquer à moi. Parce que mon bal à Kala il dit d'un an douze ou quatre soit ouais le roi de ma grand soit la siffler qui siffle. 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
1: Je lui fasse. Je vais dire que ça m'a fait.
2: C'est qui? C'est Djadja. Ouvre-moi s'il te plaît.
0: Je pense qu'on te va faire le plus bas code chez moi. Le foyer soit un gourou, non, moi, bien, bien, soit un moment, beaucoup de monde a valeur, n'a fait-on soit éloigné, là, moi, on a valeur. Accompagnant, là, la main qui touche, il a raison.
3: J'appelle Aya.
0: D'accord.
3: Aya Nakamura.
0: Le roi David, Libala et Sili Dada.
3: Comme tu n'as pas pigé, oh, c'est à moi, roi David, et des mots qui paient de toi.

11h14, elle c'est Ginette. Et Mérantienne. Malé Bingui. Voilà, on l'appelle ce mot Maman Ginette. Depuis Béja Fibank, elle fait son anniversaire de naissance aujourd'hui. Malé Bingui Ginette. Joyeux anniversaire à elle. Ha ha ha ha.

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En tout cas, on se souvient, on

Andreas, un montage, joyeux anniversaire à vous. Depuis combattant. Combattant, combattre. Angapé. À la Canada. Si t'as su, il y a quelqu'un qui a au monde, combattant, combattre, il parle là. La star de combattant aussi, Baralo. 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

0: de paix, on ne vous a même pas posé la question, est-ce que ça va avec le rythme de la Coupe du Monde? Parce que Yenis, il bat ici, t'es non, d'ailleurs, c'est Yagé calmé, il gotine en groupe, quoi. Mazona la gogbani sola ibani inter non non non il calme un groupe quoi il gotise un gars. Azo mon bateau ya zogo dazo mon calme kae. 11h19 minutes sur Radio Nekeluka, la famille Malebingi à Sika 3, son papa Georges Malebingi, sa maman Botalo Justine Joseph et la famille Botalo également Sika 2, son unique fils. Allô Kamal. Oula Niga. Lionel, depuis la France là-bas.
1: Nicole, il y a des gars.
0: Et ses grands frères, ses sœurs également. Nous avons Sérémal et Sylvain. On l'appelle seulement 3S. Un gap. Alain, que d'Ajouelada. Nous avons également Eric, Edwige, Gislaine, Zingou, Grâce. Et il y a Flore, il y a Tuburs, il y a Sylvain. Sylviane, Anaïs, Patrick, Fabienne, Nounou. Sans oublier Angéline Djouya, Sabrina Djouya, pour souhaiter joyeux anniversaire à qui? À leur maman chérie, leur tata, leur collaboratrice, l'équipe de la BGF Bank, pour souhaiter joyeux anniversaire à Malebingi, Ginette et Mérancienne. Voilà, depuis BGF Bank. Dans l'inga déjà situation non, donc un anniversaire ta banquier. Ça ça quoi yo yo abba comment le côté ça? Parce que Nati a fait ce tour, elle a pu battre ton zozo, déjeuner un peu fâché, t'es bon. A personnel, tout mis en place, terminé, Nathan de ton. En ce moment, balle, l'état zozo, goûte à goûte, il t'es mozo, l'état la za. Depuis BGF Bank là-bas, joyeux anniversaire à elle. Malebingi Ginette, on l'a fait ce monde à ta Ginette. Attention. Merci, Simon Kwikwako.

0: 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Ils vont commencer par te sortir en français, non, genre. Tu sais, les trucs là. On sait beaucoup plus au village. Hein. En réalité, ça fait partie de nos cultures. Voilà. Ah. À l'occasion de son anniversaire de naissance, la famille Bungalo, la famille Ngombe, son papa Maxien. Maxien Bungalo, maman Abigail Ngombe, ses oncles comme les tantes, les cousins, les frères et sœurs également, Bungalo Maxien, Martyr, Marius, Marcel, Malo, Matricel, Max Leblanc, Ngap, le solo, le Mundiola, Melchiade, Mérissi, Martel, Mirabelle, Blondine, Mariette, Maxime, Marlon Sage. Donc, car on a famille Tazo a décidé de dire Tazo toi le Guina Emma. Et c'est pour se dire joyeux anniversaire à qui? À leur tante, leur soeur. Martha Saïra Bungalo. Encore un anniversaire, ni quoi commencer à M. En tout cas, joyeux anniversaire à vous. Martha Saïra Bungalo. Voilà, là que n'amba que pour toka la madafon de kilo ka pendre mingi mais il a su ingoti a tigando ta zo Montpellier. Wa kwa tando ngulo. Elle s'appelle qui? Goma la la banga Olga Nathalie depuis Montpellier en France là-bas joyeux anniversaire à elle. Ah, c'est comme ça que ça marche.
1: Les oyons qui sont malades.

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Mon bac, on va voir un jour de Nika. 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

À cette heure-ci, comme ça, ils sont nombreux au point de leur poste récepteur pour suivre leur souhait d'anniversaire. Dans la famille Andjouga, la famille Andjouga. L'occasion de son anniversaire de naissance, son papa Martial Ondjouga et maman Michel Chantal Nzoba, la famille Ondjouga, la famille Nzoba, les enfants Amira, Christian, Kaila, Maria, Divine, Abigail, Shema. Bon, Shema qui devient déjà prénom, là c'est compliqué. Ça veut dire que le Shema était vraiment fort. Il y a Joriana et de bonheur Teresa, ses tantes Mervina, Flora, Julie, Jolie et son papy Michel, sa mamie Brigitte, Ondjouga, les collaborateurs de son papa de l'INERCA, voilà, et sa maman à la mairie de Bimbo, collaborateur également là-bas. Pour souhaiter joyeux anniversaire à qui? Joyeux anniversaire à leur fils, leur petit-fils, leur oncle, leur grand frère, Martialo Jérémy de Grâce, alias Papou, dans la famille Ondjouga. Angap. Merci à l'eau Jérémy de Grâce. Papou. Papou à Konao. Là, ça a commencé. Qu'il est changé. Papou ni heurte.

Pour faire plaisir à la communauté ivoirienne sur le sol centrafricain, pour faire plaisir à tous les beaux ailleurs, ceux qui bossent dur, ceux qui se lèvent tôt. Ah. C'est pas n'importe qui danse Zouglou, hein.

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qu'aujourd'hui nous sommes mardi, mais pour certains c'est leur lundi. Est-ce que vous avez compris la partie là? Aujourd'hui nous sommes mardi 23 juin comme ça, mais pour certains c'est leur lundi, parce que hier certains n'ont pas travaillé. Hier certains étaient de repos. Ah, on l'appelle seulement Shadi El Presidente.

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0: 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Alain Bassi pour Akosi. Là, son roi, quoi, tiens, donc, la tesa, ça ne nous a pas béni, ça, alors moi, le Yongo, Guy. Donnez ma tanga, donc, voilà, on a parti le narcisse, n'a pas fondé que Luka. Ah.
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notre souhait d'anniversaire ici, c'est dans la famille Kongbele, la famille Bangayasi, la famille Malembeti, papa Dieu béni Kongbele, maman Amélie Malembeti, et puis ses papiers Edouard Kongbele, Dieu donné Kongbele, Malembeti, Malembeti, Dieu donné plutôt, et puis mamie et la Kongbele, Marie Noël, Bangayasi, là ce sont les mamies, sans oublier ses frères et sœurs de l'église, épouse du Christ de Boerab. Tu sois de comprendre, je n'ai pas iré église, n'est épouse du Christ. D'accord. En tout cas, depuis l'église épouse du Christ, on vous salue là-bas. Les membres, les fidèles, on vous salue. Et c'est pour souhaiter joyeux anniversaire à qui? À Gédéon, le roi David Kongbele. Aujourd'hui, là, un an de plus, Gédéon, le roi David Kongbele.

comme les chercheurs ont toujours l'habitude de dire, un jour on verra le bout du tunnel. Oui, ne baissez jamais les bras. Soit l'Ingandou, soit la Gotaye, soit la Sarah. Voilà. Vous laissez pas désorienter. Petit à petit que l'oiseau fait son

0: Et lorsque les difficultés se présentent, rappelez-vous que les plus belles victoires naissent souvent des plus grands défis. Retenez bien ceci. Voilà. 11h38 minutes, Radio Ndekiluka. Joyeux anniversaire à vous là-bas. Kumala, la Banga, Olga, Nathalie. Je peux Montpellier.
1: Faut jamais voir Marabout parce que tu cherches la vie, hein. Sinon, tu vas te retrouver en train de manger dans la poubelle.
0: Maman, il est un jour. On peut voir salon de coiffure à Bagna. Ah bah, il est bien. On voit salon de coiffure, mais qu'on va ramèche à Tiassi. À Kautua que Tiassi. On va voir Marabout. On va garer forcément bas au bio, on m'appelle dans d'autres tablettes. Forcer Foucault, Coco, tout. Mais pourquoi mon gros banque, mon wang ninja, c'est ça, père? Il est en train de faire un vrai banan ou bien? Après ça, mène l'esprit quand on a jamais bien, tu avais. En tout cas, joyeux anniversaire à vous depuis BGFI Banque, la Baginette, Mal et Bingui.
1: Je ne connais pas les madames.
0: D'accord. Il faut demander à Dieu.

0: vois, lui-même, il mène des combats que toi, tu vois pas, tu ne comprends pas. Toi, tu sors victorieux. 11h40 minutes sur Radio Nekeluka. On demande à ceux qui souhaitent faire le karaoké, est-ce qu'ils sont prêts?
1: Donc par Emmanuel, le milliardaire.
0: En tout cas, on est mardi. Hein. Oui, on est mardi. Okay.

vraiment ce soit un tacaté non. Est-ce que vous voulez bien me tater un gengo tater en quartier soir, vous voulez bien parce que naturellement j'ai une voix grave. Oui. Mais c'est bizarre. Que mon tata y était à Montana, qui était goûté à côté. Mon tata y était à Montana, voix de garçon. En tout cas, je vous aime comme ça, je vous adore. Je vous assure.

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1: Marien Boli Bonambeke Berberati.
0: Marien Boli Bonambeke Berberati, il m'a déjà son anniversaire en Alaka.
1: Asumbalazo Genambeke Minuscala.
0: Non, après ça, il faut que la parade Minuscani et Gaka.
1: Il y a quoi là?
0: Alaka, il y a Ibiati Sowala.
1: Bessi, il y a Ibiati Santavig à Jazz, Valère.
0: C'est Valère. Alors, sûr que Nathan nous a doit là, ouais.
1: Non, Galanzo, déjà, il y a un Gandou.
0: Alors, Gagindou, non, apparemment, il voit en une version bien ici à la passion ticket. Parce que le zoo, le toton attend un doula. À comprendre.
1: Ah, ok. Il comprend la peine.
0: Toi, il voit en la tissu à tout attend, titi, il a la zoo. Donc, APG, il voit talada. Bon. Alors, ce que répétition, t'as l'ultime à toton.
1: Non, à 5 sur 5, 20 voilà.
0: Il bat rapidement si possibilité à la deuxième version. Voilà, on pense bien que c'est ça.

0: Guinara Sunsu.
1: Merveille.
0: Oui.
1: Alors mon ami, match nul dit Daouda.
0: Match nul dit Daouda.
1: Ah.
0: Alors on a raison, il peut vous pas ça à gasoaper, non?
1: Alors bania.
0: Ah. Parce que tu montes la gabon, il faut un bon rythme maintenant.
1: Ligam bigalangangu. Voilà.

0: d'une manière tout à fait involontaire.
1: Chacun sa chacune, voisin et voisine, et chaque cocu
0: était l'amour
1: de
0: la femme de l'autre cocu.
1: Chaque mari triplait
0: sa femme et chaque femme triplait son mari.
1: Chacun faisait son business de son côté. Et puis un beau jour,
0: dans le même hôtel,
1: ils se sont trouvés
0: et face à face, les maris coquilles et femmes trompeuses.
1: Pour moi l'affaire n'est
0: pas compliquée, oh, c'est pas la peine de se fâcher. De deux côtés, il y a l'égalité, un bipartout, oh,
2: femme. J'ai pris ma femme, j'ai pris ta femme.
0: J'ai pris ta femme, un bipartout.
3: Mais on dirait.
2: On dira.
3: Et on dirait. On dirait vrai.
2: Malanga du voiso. 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
3: Yéna ami.
2: Merci Nala, voilà, t'es dans son anniversaire ni même que la soif de mai ici. Merci, yala moi quand je n'ai marché. La grâce, un titre de Ozagin Kérosène. C'est ma victoire. C'est ma victoire. Karaoke Nando d'Afonso.

0: Il y aura menu de Nanga Singa. Allo, allo. Il y a un peu de temps. 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
0: 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Est-ce qu'elle a un succès? Tu maries Hélène? Il qui posait question dans la escalade a succès du mari Hélène. Ah, parce que étonné le ina mango gota la a succès du mari Hélène.
1: Ah.
0: Bon, il va aller rapidement, il va y se passer dans la haut. Voilà, mari Hélène, MH.
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2: 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Mwasi ya mfuto.
1: 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Je dis ça à Nabanissa, Barichelle.
2: Monsieur.
0: Aïe aïe aïe, tonton, à la paix, ça y est, ton soir fait comme moi, la paix, ça t'en soit bien à faire. Wassingani la fa. En tout cas, merci Minginala parce qu'elle a mon courage. Marie, elle est normalement, je dis qu'il a eu là. Oui, oui.
2: Le sultan Sani Allo. Ma vie, quoi est.
0: Je ne sais pas quoi l'andalitique à roquer en dos d'affaires.

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1: Nah, ça kete kete.
0: Ma pour Niso Sondal Niso Angba.
1: Quoi, Tantin?
0: T'es à l'intérieur, ça t'es quand même.
1: Ah,
0: tu es un petit peu de temps. Tu es un petit peu de temps. 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
0: es un petit peu de temps. Tu es un petit peu de temps. Tu es Mbache gila. 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

Bonsoir la télé, l'imbina, et puis qu'il y a mon lock. Ah, il est loin, ouais. Parce qu'il m'a fait un an à tout le monde, mais tout le monde.

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1: Oui.
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1: 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Merci, maman.
0: Merci, maman. Allez, te merci, maman, Monica.
1: Non, je ne sais
0: pas. Ah, ok. Alors, tu es bien, monsieur. Il va bien net, ouais. Il bat les guitares.
1: Vraiment. J'espère que la bombe est à l'humain.
0: Maman a la bombe.
1: La bombe.
0: Ok. Le man, il force l'humain.

0: excellence. Tout va bien avec Willy. Le petit prince, Willy est un bouton.
1: Good morning, good morning.

0: Ma modestie il la dit.
1: Maman ti Andrea.
2: Aline a bien chanté tonton. En tout cas, bravo Nalao. Ah, Maïla, tonton. Il est sûr que mère Nada Duka le mani peindrait Mingi. Ah, le dame mani peindrait.
0: Là, c'est une belle ligne de Kilo Kamingi le connecté.
2: Merci Nala.
3: Commando Jackson Yannick.
2: Oui.
3: Qu'est-ce
2: que vous m'avez dit? Vous m'avez dit que vous m'avez dit que vous Karaoke Nando d'avant de Kilo Kangba Gaoundjawa parce que nous sommes à 11h57. En tout cas, on dit merci parce que pour aujourd'hui, c'est nickel. C'est top.
3: C'est tellement chinois.
2: Ouais, vrai.

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6: 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Nous sommes ravis de vous retrouver sur les 100.9 FM, les nouvelles brèves avec Alexia Félixien Wandi. Bonjour Alexia.
7: Bonjour Ursula Merveille Mévala, bonjour à toutes et à tous. Les épreuves écrites du baccalauréat général se déroulent sur toute l'étendue du territoire centrafricain. À Bangui, quelques incidents majeurs sont enregistrés dans deux centres. Au centre numéro 8 du lycée d'excellence professeur Faustin Conche-Touadéra, qui accueille les candidats libres, l'accès aux salles d'examen a été refusé à certains candidats, pourtant munis de leur carte scolaire de cette année. Et un cas de fraude a été aussi signalé au lycée Miskine. Un candidat qui composait à la place d'un autre a été immédiatement conduit à la SRI. 600 jeunes de Wanjakoto bénéficient d'une formation au petit métier, une initiative de l'ONG APAD grâce à l'appui financier et technique du PNUD. Suite à la publication vendredi soir des résultats définitifs du second tour des législatives et des partielles, plusieurs centrafricains réagissent. Ils dénoncent des scores qui, selon eux, ne reflètent pas la réalité des suffrages exprimés et proclamés par l'ANE, entraînant des mouvements de mécontentement dans plusieurs circonscriptions de la RCA, tandis que le Conseil constitutionnel précise les critères de traitement des contentieux. Football à l'international, l'international centrafricain Venuste Babula va désormais évoluer sous les couleurs du club FC Slovan Liberec de la Slovénie. 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

C'est toujours la deuxième partie de À vous de jouer sur Radio Nekiluka. Et puis l'émission, c'est Mandako, vous le savez déjà. On vous dit bonjour pour une deuxième fois comme ça dans la tranche À vous de jouer. Nous sommes à 12h07. Mandako, toujours un seul sakwa, sakwa du guichet unique. Pour vous, on a des petites questions dans ce panier. Alors, testez votre savoir en appelant sur le 75 93 33 33 72 29 52 52. Quant au numéro WhatsApp, c'est le 70. Alors, 70 08. 2958. Retenez bien, le WhatsApp c'est le 7008-2958 et les deux autres numéros 75-93-33-33 72-9-52-52 Mandako sur Radio Nekiluka. Ça pas du guichet unique. Vous êtes prêts? Vraiment prêts? Appelez-moi Ursula Merveille Mival avec l'appui technique de Sostenic et Love Zonaita. C'est parti pour Mandako.

Manda Kosura donne des kilos à sa croix du guichet unique. La boue. Non mais souvent quand tu poses la question tu te maries quand? C'est pour venir faire la fête, pour manger, pour boire. En réalité toi tu es déjà dans mariage, eux ils ne savent pas.

0: même pas sur Radio Déclic, le cas de téléphone sonne. Allô, allô.
1: Oui, allô.
0: Bonjour.
1: Bonjour.
0: C'est l'arrivée de qui?
1: À Mademoiselle Dimbélé, Lorine, Franceville.
0: Mademoiselle Dimbélé.
1: Lorine.
0: Lorine. Depuis Franceville, oui. Vous allez bien là-bas?
1: Oui, on va bien, en fait.
0: Pardon?
1: On va bien, on s'accroche.
0: D'accord, vous allez bien, vous vous accrochez. Alors,
1: oui.
0: Mademoiselle Aurine, c'est ça, non?
1: Lorine.
0: Lorine depuis Transivilla. Écoutez attentivement cette question.
1: Oui.
0: Dans quelle direction les usagers du GUF RCA obtiennent le numéro d'identification unique? Vous allez choisir entre la Direction générale du commerce, la Direction générale des impôts et des domaines, la Chambre de commerce, des mines et de l'artisanat.
1: Je propose la première, je décide la première proposition.
0: La première proposition, la Direction générale du commerce.
1: Oui.
0: Mademoiselle Lorine.
1: Oui, Lorine Dimbélé.
0: D'accord, Lorine Dimbélé, on vérifie rapidement. On vérifie. 2, 1. Vous avez compris que c'est pas la bonne proposition, non?
1: Oui, c'est ça.

0: téléphone sonne. Allô, allô.
1: Bonjour.
0: À qui nous avons l'honneur?
1: Mardoché Kobalo de Fatima.
0: Mardoché Kobalo de Fatima.
1: Oui.
0: Vous allez bien?
1: Oui, je vais très bien.
0: Mardoché Kobalo.
1: Oui, je suis avec vous.
0: Mm-hmm. Que signifie le RCCM?
1: Le RCCM. Bon, concernant cette question-là, je ne connais pas sa définition, donc je vais y aller.
0: Merci, on vous attend.
2: DJ Ives.

0: Et de notre côté, ici sur le téléphone, on en a cette obligation de décrocher. Allô, allô.
1: Bonjour,
0: à qui nous avons l'honneur? Allô? Allô?
1: Allô?
0: Bonjour. Pardon? Non, on a de la peine à vous recevoir. S'il vous plaît,

0: Cette chanson, entre-temps, les gens chantaient à leur manière. Allô, allô.
1: Bonjour, je suis là.
0: Bonjour, c'est bien moi, enfin, c'est qui?
1: Allô?
0: Oui, moi c'est Ursula. Était d'abord le poste récepteur.
1: Asler Singh a depuis Quatennes 5.
0: Asler Singh a depuis Quatennes 5. Laissez l'opportunité aux autres de participer, non?
1: Ben, est-ce que j'ai passé sur une semaine déjà? Pas encore.
0: Comment ça, pas encore?
1: J'ai pas encore participé pour cette semaine.
0: Donc, obligatoirement, chaque semaine, vous devez participer.
1: Bien sûr que oui, pour apprécier la maman.
0: D'accord. Alors, Asler Singh a cité parmi les indices ci-dessus 3 prestations du GUF RCA. Bon, de toutes les manières, si nous on cite ici, c'est qu'on vous donne la réponse. Donc, citez-nous au moins 3, parce que la bonne formulation, c'est ça. Citez-nous au moins 3 prestations du GUF RCA. Allô? Mais répondez, la question elle est posée là.
1: Vous n'avez pas de proposition là?
0: Non. Allô?
1: Je vais revenir.
0: Merci.

Posez-vous carrément dans un endroit calme. Non, tous les bruits qui seront à côté vont ressortir dans notre casque ici et on aura de la peine à vous saisir. 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

0: pendant qu'on se poursuit comme ça, le téléphone sonne. Allô, allô. Allô.
1: Allô, bonjour.
0: Bonjour, à qui nous avons l'honneur?
1: C'est monsieur Bakoma Bruno de Foucault 1.
0: Monsieur Bakoma, c'est ça?
1: Oui, Bakoma Bruno de Foucault 1.
0: Bakoma Bruno.
1: Oui.
0: Bakoma Bruno depuis. Poco. Poco 1. D'accord, on retient ça. Bakoma Bruno depuis Poco 1. Vous allez bien?
1: Oui, je vous écoute.
0: Alors, si vous allez bien, monsieur Bakoma, vous allez suivre la question, vous allez écouter la question et puis suivre les propositions que vous allez choisir pour nous donner une bonne réponse.
1: Bien sûr.
0: Parmi les services délocalisés ci-dessous, lequel fournit les informations aux usagers du GUF RCA pour la formalisation de leur entreprise? Vous choisissez entre services délocalisés de l'informatique, des statistiques, d'accueil et d'orientation.
1: Je choisis la deuxième proposition.
0: La deuxième proposition, délocaliser des statistiques.
1: Oui.
0: Monsieur Bakoma Bruno de Poco 1. On demande à l'ordinateur. Alors, c'était pas ça la bonne réponse.
1: Ok, merci.
0: Merci, on vous attend. On est en train de vérifier si vraiment tout le monde est là.

Le téléphone sonne sur Radio Nekiluka. Bonjour. Bonjour. Bonjour. En fait, ce qui vous trompe là-bas, c'est quand vous voulez écouter votre propre radio là-bas. Oui, oui. Quand vous écoutez une radio à côté, ça donne un retour. Voilà. Donc appelez et puis écoutez directement le téléphone. Oui, maman. Mandakou sur Radio Nekiluka, ça quoi du...

0: Allô, allô.
1: Oui, allô.
0: Bonjour.
1: Bonjour à vous également.
0: Pardon?
1: À vous également, bonjour.
0: Bonjour. Alors, vous êtes les bienvenus comme ça sur Radio Nekiluka. Dites-nous, votre nom, c'est quoi?
1: Oui, moi, c'est Armando depuis Palme d'Or.
0: Monsieur Armando depuis Palme d'Or.
1: Oui.
0: D'accord. Monsieur Armando depuis Palme d'Or, une question rapidement pour vous. Que signifie le cycle OADA?
1: OADA?
0: Oui.
1: Pas de proposition là.
0: On va proposer de quelle manière, puisque vous allez donner la signification de chaque lettre.
1: La lettre ou bien quoi?
0: Pardon?
1: La proposition de la lettre ou bien?
0: Non. Écoutez attentivement. OADA, c'est un sigle. Et un sigle, il y a des lettres. Maintenant, vous nous donnez la signification de chaque lettre.
1: Ça, je vous reviens encore.
0: Merci, on vous attend. 12h21 minutes de Radio Nekiluka. La voix du guichet unique. On attend toujours les appels. Toujours pas de...

0: Les téléphones sont sur Radio Ndekeluka de Mandako. Bonjour.
1: Bonjour, Merveille.
0: Oui, bien bonjour. Alors, vous c'est qui?
1: Je suis Lingenzia de Béarré.
0: Chris Lingenzia.
1: Cédric Lingenzia.
0: Cédric Lingenzia de Béarex, vous allez bien?
1: Oui, je vais bien, Merveille.
0: Alors, si vous allez bien, Cédric Lingenzia, quels sont les documents à fournir pour la création d'une société de droit centrafricain? Quels sont les documents à fournir pour la création d'une société de droit centrafricain?
1: Je propose que la société doit avoir une, première chose, une assurance. Et puis,
0: bon, pour vous aider, vous êtes en train d'aller un peu loin. L'assurance ne se trouve pas dans la réponse.
1: Ah.
0: Oui.
1: Je te dis, la société doit avoir une liste au niveau de l'impôt.
0: Pardon?
1: La société doit avoir une liste au niveau de l'impôt.
0: C'est bon, on vérifie?
1: Vous pouvez vérifier.
0: D'accord, on vérifie, on vérifie. 3, 2, 1. Alors, si on se contente de la réponse qu'on nous a donnée, c'est pas la bonne.

0: Madame Kosora Dende Keluka, bonjour.
1: Allô.
0: Oui, bonjour.
1: Bonjour, c'est Laurine qui revient.
0: Laurine qui revient. Laurine, vous êtes sûre de gagner cette fois?
1: C'est pas tout, c'est ma première fois depuis là.
0: D'accord, on va vérifier si vous pouvez trouver une bonne réponse. Quel est le nom de l'actuel coordonnateur ou de la coordonnatrice du guichet unique de formalité des entreprises en RCA? Vous allez choisir entre Monsieur Aubin Bangoulo, Chimène Alafé, Pamo Romain.
1: La dame est Chimène, la deuxième position.
0: Vous proposez Chimène, hein? On va vérifier votre proposition rapidement. 3, 2, 1. Alors là, ce n'est pas de notre faute. C'est pas question de jour de chance, il suffisait juste de bien donner une réponse. Revenez, il y a encore du temps. Depuis hier, c'est comme ça. On commence là, pas de

0: Mandako sur Radio Nekeluka. Ça sonne, ça sonne, ça sonne. Allô, allô.
1: Allô, bonjour, c'est la merveille, Mégala.
0: Bonjour, c'est l'arrivée de qui?
1: C'est Crépinté Kata de Bombari.
0: Crépinté Kata de Bombari, vous allez bien?
1: Je vais bien.
0: Alors, Crépinté Kata de Bombari, citez-nous au moins trois partenaires techniques et financiers du GUF RCA.
1: Trois partenaires?
0: Au moins trois. Il y a beaucoup de partenaires, mais vous nous donnez au moins trois.
1: Ah là, apparemment, aucune idée. Vraiment.
0: Vraiment, revenez carrément.
1: Oui, je vais revenir.
0: Merci. Zo Blazo, mais oui.
2: On a gagné.
0: Et puis, depuis, toujours pas de...

0: Allô, allô.
1: Oui, allô, bonjour, je suis là.
0: Bonjour.
1: C'est la veille de Timokoya, Dieu bénit Timokoya Balé.
0: Dieu bénit qui?
1: Dieu bénit Timokoya.
0: Timokoya.
1: Oui.
0: Timokoya, Dieu bénit depuis Mokondi Balé, vous allez bien?
1: Oui, je vais bien, madame.
0: Alors, si ça va bien, Dieu bénit, rapidement une question pour vous.
1: Oui.
0: Qu'appelle-t-on l'acte de naissance d'une entreprise immatriculée? Vous allez choisir entre attestation consulaire et carte de commerçant ou encore RCCM.
1: Carte de commerçant.
0: Vous choisissez carte de commerçant. Dieu donné, on voit si c'est une bonne réponse ou pas. Alors là, ce n'est pas de notre faute, hein. Il est parti. C'est ça, ce n'est pas bon.

0: les mamans.
1: Lui il s'appelle Thriller King, un jeune sans trop comme ça. Et type baba.
0: Chef, allo, allo, gang. Tu l'as au coton, t'as ma kéko, t'as 10 ans.
1: Allo, allo.
2: Allo, bonjour, c'est là.
1: Bonjour, c'est l'arrivée de qui?
2: C'est l'arrivée de Franck de Bimbo.
1: Franck de Bimbo, vous allez bien?
2: Ah, je vais bien.
1: Franck de Bimbo, dites-nous, qu'appelle-t-on l'acte de naissance d'une entreprise immatriculée? Le nom de l'acte de naissance d'une entreprise immatriculée. Vous allez choisir entre attestation consulaire, carte de commerçant et RCCM.
2: Je vous propose RCCM.
1: Franck, vous proposez RCCM. Votre nom c'est?
2: C'est Vondayade Franck.
1: Vondayade.
2: Oui.
1: Vondayade Franck.
2: Oui.
1: Vous êtes sûr? Vous proposez RCCM.
2: Oui.
1: D'accord, on va demander à l'ordinateur si c'est une bonne réponse ou pas. Vous patientez, hein?
2: Ok.
1: D'accord, on vérifie. On demande rapidement à l'ordinateur. Et voilà, vous êtes le premier gagnant du jour. Bravo à vous. Bravo, merci à vous. En tout cas, c'était vraiment chaud. Nous-mêmes, on se posait la question, est-ce qu'aujourd'hui, il y aura un gagnant? Mais bon, voilà. On a quand même trouvé un gagnant, espérons que maintenant on peut trouver les 3, 4, 5. 12h31, comme ça sur Radio Nekiluka, Thriller King. Ah. Il est chic, nourrisseur.

0: Zambianga Kaka, Bamala, Bamela, Bokola, et Zianzengama.
1: 12h31 minutes sur Radio Ndekeluka, votre radio de proximité. On avance tout doucement comme ça dans Mandako. C'est quoi du guichet unique? On attend, on attend, on attend, on attend. On vous appelle.
0: On se lève pas, on se lève pas, quoi.
1: Ah,
0: comme on m'a, comme ça, la quoi.
1: D'accord.
0: Petit papa, moi, la papa. Sans vie, papa.

0: Maintenant que sur Radio Nekiluka, nous avons quelqu'un au bout du fil. Allô, allô.
1: Allô, bonjour.
0: Bonjour.
1: C'est Averti Moussouni Bona depuis Kassé Bertaï.
0: Averti qui?
1: Moussouni Bona.
0: Moussouni Bona.
1: C'est ça.
0: Depuis Berkay. Vous allez bien?
1: Oui, je suis bien.
0: D'accord. Ça se voit, ça se sent. Alors, Averti, une question rapidement pour vous. Dans quelle direction? Pour cette question, vous allez écouter d'abord les réponses, les propositions, j'allais dire, et vous nous donnez une réponse. Dans quelle direction les usagers du GUF RCA obtiennent le numéro d'identification unique? Vous choisissez entre la Direction générale du commerce, la Direction générale des impôts et des domaines, la Chambre de commerce des mines et de l'artisanat.
1: Bon, parmi ces propositions, je pense que le premier.
0: D'accord, on vérifie. On vérifie. On ne trahit pas le jeu, mais on vérifie. Donc si vous avez suivi l'émission, vous n'allez pas proposer la première proposition.
1: Merci, je vais revenir.
0: Merci.

0: On n'a qu'un seul gagnant encore. Là, comme ça, sur Radio Nekiluka, dans Mandako, pour nous, ça ne va pas. Faites un effort, s'il vous plaît. C'est des questions qui ont été posées hier, qui reviennent aujourd'hui. Donc, normalement, les gagnants doivent se bousculer comme ça, sur notre liste ici. Allô, allô.
1: Bonjour.
0: C'est
1: l'arrivée de Clémence Zilo de Bouira.
0: Clémence Zilo.
1: Oui.
0: De Bouira. Vous allez bien?
1: Je vais bien.
0: Ça va. Bon, ça fait quand même longtemps. Hein. Alors, une question rapidement pour vous. Vous nous donnez la signification de Owada.
1: Owada?
0: Oui.
1: Owada.
0: Oui.
1: Bon, c'est organisation. Organisation des cours à mort. À mort d'Ali. C'est pas ça.
0: C'est pas ça, pardon.
1: Organisation.
0: C'est un bon début déjà.
1: Bon, organisation pour amortisation.
0: Organisation pour amortisation. Et c'est tout?
1: Du droit des affaires en Afrique.
0: Et... Comment si le debout là, vous allez faire, moi je vais éclater de rire ici, c'est pas bien. Bon, on va quand même demander l'ordinateur, parce que vous avez fait un effort là, on demande si l'ordinateur peut compatir. Yeah, Clémence. Écoutez d'abord, écoutez. C'est vrai, vous avez fait un effort, mais la bonne formulation, c'est organisation pour l'harmonisation en Afrique des droits des affaires. Voilà.
1: Merci.
0: Dans le H ici, c'est harmonisation.
1: Harmonisation.
0: Merci beaucoup. Voilà. En tout cas, merci à vous. Vous avez été courageuse. En tout cas, merci.

Anglais, au moins, ça nous fait deux gagnants sur la liste. C'est vraiment pas facile. Mais bon, on avance avec ça. Hey, guichet unique, vous aussi, hein. Les gens vont sortir leur français sur nous, c'est pas bon.

0: La cause sera donnée, Kilouka. On est là pour vous, ne vous en faites pas. Allô, allô.
1: Bonjour, Santi.
0: Bonjour.
1: Oui, je te parle de Ngoupane de Forand de Bindélé.
0: Pardon?
1: Ngoupane de Forand de Bindélé.
0: Ngoupane de Forand de Bindélé. Ah, vous êtes en délai là-bas, ça va?
1: Ndélé, ça va.
0: Ndélé, pas loin.
1: Oui, c'est ça, c'est ça.
0: Ngoupane de Forand de Bindélé, une question pour vous.
1: Je vous écoute.
0: Dans quelle direction les usagers du GUF RCA obtiennent le numéro d'identification unique? Vous choisissez entre la Direction générale du commerce, la Direction générale des impôts et des domaines, la Chambre de commerce des mines et de l'artisanat.
1: Bon, j'ai choisi les proposés.
0: Direction générale des impôts et domaines.
1: Ouais.
0: Vous avez dit c'est un groupe Andé Bruno.
1: Ngoupane de Florent. Ouais.
0: Depuis Ndélé. Eh, hey, les gens de Ndélé. Bon, ouais, on vérifie rapidement pour vous.
1: Okay, pas de problème, madame.
0: Vous êtes content?
1: C'est gagné.
0: Oui, c'est gagné. Est-ce que vous êtes vraiment content?
1: Ouais, je suis très content.
0: Donc vous êtes malin, vous restez là-bas, vous écoutez les propositions des autres, longtemps vous venez donner une fois, biche, ça passe.
1: C'est pour
0: la première fois, madame. Oh là là, bravo, vraiment, merci à vous. Hein.
1: Merci beaucoup.
0: Merci. Ngoupane de Florent de Pindélé, le troisième gagnant du jour.

aussi je vous aime. Chers auditeurs de Radio Nekiluka, je vous aime. Mandako Safa, guichet unique. Trois gagnants. Bundaya de Franck, Clémence Zilo, Moupa de Florent. En tout cas, merci à vous. On continue. La bataille continue. Ne baissez pas les armes.

0: Allô, allô.
1: Allô, bonjour.
0: Bonjour.
1: Ezekiel Ndawa Bombari.
0: Ezekiel Ndawa Bombari, vous allez bien?
1: Je vais bien, merci.
0: Alors, bienvenue à vous dans Mandaku avec le Sakwa du guichet unique.
1: Ok, je suis là.
0: Vous êtes là. Une question pour vous. Oui. Vous nous citez au moins trois partenaires techniques et financiers du GUF RCA. Citez-nous au moins trois partenaires du GUF RCA.
1: Trois partenaires du GUF.
0: Bon, du guichet unique.
1: Allô?
0: Je dis GUF, c'est un peu. Bon, je dis, vous nous citez au moins trois partenaires techniques et financiers du guichet unique.
1: Bon, quand il n'y a pas de proposition.
0: Hey, on va proposer comment? On vous demande trois réponses.
1: Bon, je vous donne les
0: Proposez, vas-y, allez-y, s'il vous plaît.
1: Je dis EcoBank.
0: EcoBank.
1: Oui.
0: En Vivi.
1: Il y a BGF. Allô?
0: Oui, c'est noté, on vous attend.
1: Je dis, il y a EcoBank et BGF.
0: C'est bon, on vérifie.
1: Ah, vérifiez voir, attendez.
0: D'accord.
1: Là,
0: d'accord. Vous avez vu, non? Ah, vous allez revenir?
1: Ok, je vais revenir.
0: Merci, on vous attend.

0: au moins 7 minutes comme ça passer dans Mandako sur Radio Ndekiluka. Allô, allô.
1: Bonjour,
0: vous êtes qui? Pardon?
1: Florentin
0: Timo.
1: Timo
0: Mori.
1: Fimo.
0: Oui. D'accord. Florentin Fimo Mori.
1: Ouais, ouais.
0: Depuis Fatima.
1: Oui.
0: Vous allez bien?
1: Très bien, vous là-bas?
0: Ça va super bien. Alors, Florentin, que signifie le sigle RCCM? À demain, carrément. Et Florentin, merci. Oh. Non, mais d'autre part, il a raison. Hein. Il nous reste 5 minutes.

0: Allô, allô.
1: Bonjour.
0: Bonjour, à qui nous avons l'honneur?
1: C'est Mabada Owen depuis Cité Landia.
0: Mabada Owen.
1: Depuis Cité Landia.
0: Depuis Cité Landia. Quel est le nom de l'actuel coordonnateur du guichet unique de formalité des entreprises en RCA? Vous choisissez entre M. Robin Bangoulo, Mme Chimène Alafei, M. Romain Pamou.
1: Pardon?
0: Choisissez entre Robin Bangoulo, Chimène Alafei et Romain Pamou.
1: Je vous propose Romain Pamou.
0: Vous nous rappelez votre nom?
1: Mabada Owen de Cité Landia.
0: Mabada Owen de Cité Landia.
1: Oui, c'est ça.
0: D'accord, on va vérifier votre proposition rapidement. Vérifie.
2: 2, 1.
0: Et voilà, c'est la bonne réponse. Oula, il est parti automatiquement, hein, messieurs. Comment ça? Comment ça? Merci, Mabada Owen, depuis Cité Landia. Fallait quand même rester, on allait applaudir encore pour vous. Hein? On travaille. 12h47 sur Radio Nekiluka. On a déjà 4 gagnants.

0: Le téléphone sonne, allô, allô.
1: Oui, allô, bonjour.
0: Bonjour.
1: Ouais, c'est Guerre Steve depuis Quartier Kassai.
0: Guerre Steve.
1: Ouais, Quartier Kassai.
0: Quartier Kassai, c'est ça?
1: Oui, c'est ça.
0: Guerre Steve depuis Kassai, vous écoutez cette question attentivement et puis vous nous donnez au moins une bonne réponse. Hein?
1: Ok.
0: Donnez-nous au moins trois prestations du GUF RCA.
1: Pas de proportions là.
0: Non.
1: Trois prestations. Ça veut dire.
0: Parmi ce que fait Guichet Unique, vous nous donnez au moins trois prestations parmi les autres prestations, parmi les prestations.
1: Ce que font les guichets uniques. Près de la population. Ça, je vais revenir. Ou bien c'est carrément demain.
0: Vraiment, à demain.

0: Maintenant qu'on sur Radio Nekiluka, le téléphone sonne. Allô, allô.
1: Bonjour, Tanchi.
0: Bonjour.
1: C'est l'arrivée de Rudy Wada de Peu Combattant.
0: Rudy Wada de Peu Combattant qui arrive comme ça.
1: Oui, c'est moi.
0: D'accord, Rudy Wada de Peu Combattant. Oui. Écoutez attentivement la question. Parmi les services délocalisés ci-dessous, lequel fournit les informations aux usagers du GUF RCA ? Service délocalisé de l'informatique ou service délocalisé des statistiques ou service délocalisé d'accueil et d'orientation ?
1: Je propose service d'accueil et d'orientation.
0: Hein ?
1: Je propose la dernière proposition.
0: D'accord. Rudy Wada de combattant qui propose. Hier, vous avez gagné, non?
1: Non, pas encore.
0: Bon, de toutes les manières, si vous gagnez deux fois, on va seulement mettre votre nom une seule fois.
1: Super.
0: Moins un, vous allez vous embrouiller. Hein.
1: Super.
0: Super pour vous, en tout cas, merci. Service délocalisé d'accueil et d'orientation. C'est ce service-là qui fournit les informations en particulier dans le cadre de formalisation d'entreprise. Vous avez compris? Merci. Merci à Rudy Wada de combattant. Ça nous fait 5 gars.

0: À peine 52 minutes sur Radio Nekiluka, là, c'est la fin de Mandako ce mardi 23 juin, comme ça, sur Radio Nekiluka. On vous aime bien, on vous aime trop même. On va quand même se séparer là. Oui, oui, vous avez compris. On va se séparer. Mandako, de ce jour, prend fin ici, comme ça, sur Radio Nekiluka. On dit merci aux gagnants. Oui. Merci à qui? À Bundaya, des Franck de Bimbo, Clémence Zilo de Boira, Bangou Pandé, Florent de Ndélé, Mabada Owen de Cité Lanja, Rudi Wada de Combattant.
1: Yaya Flo Joss.
0: C'était les gagnants du jour. Voilà. C'est terminé. Mandako, c'était dans le sac du guichet unique. Prenez soin de vous. Faites des recherches. On se retrouve demain comme ça sur Radio Nekiluka. Espérons que demain, on va démarrer avec des gagnants. Maintenant, t'as la merde, Yigo. Il faut qu'on t'as au guichet unique à Gakishu. Oui. Malgré les propositions, cette fois-ci, c'est juste vous, ça a cuit. Il a son moi qui est au sort, on dit en ando d'affondé, qui l'ouka d'affondé, Sirina Timangolia, qui est rendu à l'Tiakota Sango.
2: À comprendre, la maman Jolivia,
1: la famille.
0: Voilà.
1: À Berberati.
0: À ce quoi ça rend matanga d'un gosso à Balégan Sako, yo yo, on m'a dit après midi à compter. Il est rendu à l'Tiakota Sango.

0: Vous êtes les bienvenus sur Radio Ndekiluka, il est 13h, c'est l'heure de la grande édition avec Alexia Félix Mandi. Alexia, bonjour.
1: Bonjour Ursula Merveille Mevala, bonjour à toutes et à tous. Les épreuves écrites du baccalauréat général, session de juin 2026, se déroulent en ce moment sur toute l'étendue du territoire national. À Bangui, quelques incidents ont été enregistrés ce matin dans deux centres. Les magistrats sont en concertation depuis hier à Bangui. Cette rencontre permet de discuter sur les orientations de la profession et de défendre l'indépendance de la justice. Au sommaire également, plus de 6000 habitants du village Kreyanda, situé à 180 km de Mumbai dans la Basse-Kotto, manquent d'infrastructures social de base, un reportage à suivre. En sport, en football, la sous-ligue de Cantonier-Beloko a désormais un nouveau bureau, précision dans la page sport.
0: 33 000 candidats, toutes séries confondues, composent actuellement les épreuves écrites du baccalauréat général.
1: Cependant, quelques dysfonctionnements ont été signalés ce matin dans certains centres d'examen, notamment au centre numéro 8 du lycée d'excellence au professeur Faustin Conchtoadera et au centre numéro 3 du lycée de Miskine. Docteur Abakar Seyedeyan, présidente du centre numéro 8, est au micro de Martial Steve Mbetisinga.
2: Nous n'avons que les candidats libres ici, normalement, de la série B. Mais il y a certains candidats qui ont la carte d'identité scolaire de cette année, c'est-à-dire 2025-2026. Ce qui fait que, normalement, c'est des candidats réguliers. Donc, du coup, on les a mis à côté en attendant l'ouverture, le lancement des épreuves par son Excellence, Monsieur le Ministre, tout à l'heure. Et il nous a laissé comme consigne de les accepter, mais de les mettre un peu à part, de les identifier. Donc voilà ce petit problème qu'on a eu ce matin. Il y a un tout petit incident aussi. Il me semble qu'il y a un candidat qui est venu composer à la place d'un autre. Donc on l'a pris tout de suite, donc on l'a envoyé à la SRI. De toute façon, ce n'est pas les choses qui se font. Parce que normalement, le diplôme qui leur sera délivré doit refléter le niveau du candidat. Alors s'ils viennent composer à la place de quelqu'un d'autre, tout simplement, ils risquent d'être pris par les agents de sécurité. Tout simplement. Et on va le faire.
1: Vous aurez plus de détails sur le déroulement des épreuves écrites du baccalauréat général, session de juin 2026 à Bangui, à la fin de ce journal.
0: Et puis, cet examen se déroule également à Damara, dans l'Ombilapoko.
1: Au total, 188 candidats des séries A et B composent cet examen dans le centre numéro 19 au lycée scientifique de cette ville, située à 75 km de Bangui. On en parle avec notre correspondante Patricia Noumemouna.
3: Après le lancement officiel des épreuves écrites du baccalauréat par la sous-préfète de Damara, les candidats commencent par la philosophie. Alors que certains composent encore, Karine Jean Dabangon Ganemo est dans la cour du lycée après avoir terminé la première matière.
4: Moi j'ai fini, je suis sortie. L'épreuve de philosophie, et c'est le sujet 3 que j'avais choisi. C'était l'étude du texte qu'on nous demandait de dégager l'intérêt philosophique. Le texte nous dit, dans d'autres paragraphes, on nous dit que le corps et l'esprit s'opposent. Et pour que l'homme puisse bien vivre, il faudrait faire mourir l'esprit ou faire mourir le corps. Mais, comme nous le savons, le corps ne peut pas vivre sans l'esprit. Et l'esprit également se trouve dans le corps. Donc, pour que l'homme puisse bien vivre, il faut les deux.
5: Espérons que tu auras ton bac.
4: Moi-même, j'espère bien. Et je crois bien.
3: Darius Mbate trouve le sujet de la philosophie abordable.
6: Il n'y a pas de difficulté parce que tout ce qu'on fait, c'est déjà passé dans la salle.
3: Par ailleurs, Fatia Mustafa, président du jury, explique les techniques mises en place pour barrer la route à la tricherie.
7: Nous avons la police des examens qui exige à ce que les enfants n'entrent pas avec les téléphones, d'être respectueux. Comme vous avez constaté vous-même, tous les sacs et les téléphones sont dehors. Nous avons demandé aussi aux surveillants d'être vigilants et d'avoir la rigueur sur les candidats pour la réussite de l'examen.
3: Pour la première journée, les candidats composent la philosophie et l'anglais. Même si pour le moment le bac se déroule sans incident, toutefois il y a 11 candidats dont leur nom ne fut pas sur la liste envoyée par la direction des examens et concours DEC. Néanmoins, cette dernière compose sur autorisation des responsables du 10 centre. Damara Patricia Paxed Noubé Mona, Radio Ndekeluka.
0: Après la publication vendredi soir des résultats définitifs du second tour des élections législatives et des partielles, plusieurs centrafricains réagissent.
1: Ils contestent certains résultats qui, selon eux, ne reflètent pas la réalité des suffrages exprimés et proclamés par l'autorité nationale des élections, alors que le Conseil constitutionnel a précisé les critères retenus dans le traitement des contentieux. Le point avec Destin de Bonheur, Willy Kong.
8: Selon le président du Conseil constitutionnel, la haute juridiction a enregistré 99 requêtes et
9: 85 mémoires en réplique durant la période du contentieux électoral. À l'issue de l'examen de ces dossiers, les conseillers ont procédé au récomptage des voix dans certaines circonscriptions, rejeté plusieurs contestations jugées irrécevables et invalidé des candidatures en raison d'irrégularités. Cependant, dans plusieurs localités, des électeurs contestent fermement ces décisions. C'est le cas à Bimbo 1 où les partisans du candidat Thierry Landry Mokonguma se disent surpris par son invalidation lors des délibérations. Terence, l'un de ses soutiens.
10: Lors de la proclamation des résultats par l'ANE, notre candidat a obtenu plus de 6000 voix contre 3000 pour Boris. Comment peut-on valider la candidature de Boris au détriment de celle de notre candidat?
9: Même situation dans la circonscription de Boire 2 où des électeurs contestent l'invalidation de leur candidat favori, Issabé Martin. Michel exprime sa colère.
11: Nous, la population, ce qu'on veut maintenant, si c'est comme ça, dans notre circonscription de Boire 2, on n'a aucune députée sur nous.
9: Du côté de Markunda, la colère gronde également. Des habitants réclament la reconduction de leur candidat qu'ils affirment avoir pourtant élu dans les urnes. Prince Richard lance un appel pressant aux autorités.
12: Notre député élu démocratiquement à la suffrage est exprimé.
9: Face à ces contestations, le président du Conseil constitutionnel, Jean-Pierre Waboué, rappelle les critères de traitement des contentieux ayant conduit à cette décision.
13: Le Conseil, à l'issue de l'examen des moyens invoqués par les requérants, a ordonné l'annulation des résultats des élections dans certaines circonscriptions et l'invalidation de certains candidats pour cause d'irrégularité ayant impacté les élections. Le Conseil a également opéré des redressements des voix des candidats ayant atteint un certain seuil et décidé du recomptage des voix. Le Conseil constitutionnel a décidé du rejet de certaines demandes pour absence de preuves et confirmé certains résultats provisoires.
9: Malgré les mouvements de mécontentement observés dans plusieurs circonscriptions, les décisions du Conseil constitutionnel sont conformément à la loi irrévocables et sans recours.
0: Les audiences dans l'affaire dite Boussambélé se poursuivent devant la Cour pénale spéciale Labongui avec au centre des débats la question du jugement par contumace de François Bozizé.
1: Oui, malgré le communiqué de la Cour invitant l'ancien président à se présenter sous peine d'être jugé en son absence, François Bozizé ne s'est pas présenté. La Cour entend donc poursuivre la procédure par contumace. De leur côté, les avocats de la défense ont soulevé plusieurs vices de forme et points de droit qui, selon eux, n'ont pas été respectés par le parquet spécial. Sur cette question, écoutons Maître Fortuné Mokpat, je voulais dire, l'un des conseillers de la défense au micro de Ondiavila Bissayo.
14: Ce dossier, la Cour a agi comme si mon client n'a pas d'adresse connue. Le RPP, en son article 172-CD, je pense, exige que pour déclencher la procédure de contumace, si l'accusé réside en République centrafricaine et qui n'a pas déféré devant la Cour, on doit faire des formalités au niveau de la mairie, au niveau de sa dernière résidence et autres. Pour le cas de l'accusé Bozizé Yangou Vonda, il ne réside pas sur le territoire centrafricain. Et en réalité, on devait faire cette formalité via le parquet. Certes, le parquet a été saisi, mais à son tour, il n'a pas respecté les termes de l'ordonnance prise par le président de la Cour pénale spéciale, notamment la notification au ministère de la Justice et au ministère des Affaires étrangères à charge pour ce dernier de saisir l'état d'accueil de M. Bozizé Yangou Vonda. Étant donné que ces formalités n'ont pas été observées, mais sur la liste des pièces qu'on nous a notifiées, figure nulle part ces documents. Et pour ne pas torpiller la loi, on a demandé que ça soit régularisé.
1: C'était Maître Fortuné Mopat, un des avocats de défense de l'affaire dite Boussembélé. L'affaire de Boussembélé concerne quatre personnes, François Bouzizé, Vianney Sebdiro, Firmin Junior Danboy et Eugène Gaïkoussé. Tous sont poursuivis pour présumé de crimes contre l'humanité commis entre février 2009 et mars 2013. Les faits reprochés comprennent notamment des meurtres, des actes de torture, des traitements inhumains et dégradants, ainsi que des disparitions forcées de personnes.
0: Les magistrats centrafricains participent depuis hier à leur assemblée générale annuelle à Bangui.
1: Cette rencontre vise à examiner les difficultés qui affectent la justice centrafricaine afin d'identifier les solutions adaptées. Arnaud Dubaï Abazen revient sur les principales activités prévues au cours de cette réunion au micro de Chris Wajordan. Alba Dingbi.
15: Nous avions constaté que les magistrats sont à plus de 80% dans leur zone de juridiction avec la création de nouveaux tribunaux, avec la création de nouvelles cours d'appel pour régler le problème d'offre et d'accès à la justice. Les centrafricains qui sont loin dans certaines sous-préfectures sont satisfaits de leur justice. Et comme c'est une œuvre sociale, le phénomène criminel évolue, eh bien on doit aussi s'adapter. Et ça, notre rôle, c'est de dire mais de la manière la plus ferme à tous les acteurs judiciaires, que ce soit les magistrats, les avocats, les huissiers de justice, tout le monde, la question de redevabilité, nul n'est au-dessus de la loi.
1: C'était Arnaud Dubaï Abazen, ministre d'État à la Justice.
0: Alexis, à plus de 6000 habitants du village Grianda, situé à 180 km de Mobaye dans la Basse-Koto, manque d'infrastructures sociales de base.
1: Malgré l'amélioration de la situation sécuritaire dans cette localité, grâce à la présence des forces de l'ordre, la population déplore toujours l'absence de structures de santé et le difficile accès à l'éducation. Correspondance de Ibrahim Bianca.
16: Les habitants du village Grianda profitent de la visite du comité de mise en œuvre préfectoral de la paix dans la Basse-Koto pour exposer leurs difficultés. Pour Jacques Willinga, chef du village, sa localité semble être oubliée.
17: Ah, pour bien Grianda, Kangabe.
18: Les habitants de Grianda sont vraiment résilients après de nombreuses souffrances. Cependant, il n'y a pas eu de recensement dans notre localité. Alors je me demande si notre village n'est pas dans la préfecture de la Basse-Koto.
16: En s'adressant directement au préfet de la Basse-Koto à la tête de cette délégation, Salma Bakari, une mère de famille, demande des réponses concernant d'autres problèmes dans les villages Grianda.
19: Ici au village Grianda, vous ne pouvez pas trouver deux personnes qui savent écrire leur nom. Donc, nous voulons une école et un centre de santé. En plus, on n'a pas de réseau. À cela s'ajoute la dégradation des routes. Vous l'avez même constaté.
16: Le préfet de la Basse-Koto, Victor de Pascal Ouyabona Yakombona, en même temps président du CEMOP de la zone, promet de mener des actions pour soulager leurs souffrances.
20: Concernant vos problèmes, nous allons négocier pour voir s'il y a un projet de construction d'une structure de santé ici. Et puis dans notre prochaine réunion, nous reviendrons également sur le projet d'une école. Cette nuit, des gens sont allés dans la forêt pour nous chercher de l'eau, au risque d'être mordus par des serpents. Donc il est nécessaire de vous construire des forages et de réhabiliter également les routes.
16: Lors de cette rencontre organisée le 15 juin dernier, plusieurs femmes du village Grianda ont demandé des formations en couture, fabrication des gâteaux et en alphabétisation. Ibrahim Bianga, des retours de Grianda, Radio Ntikiluka.
1: Nathan de Saint-Stéphane Ngombe pour nous présenter la page sport. Nathan, bonjour.
21: Bonjour Alexia Félix Ngwandi, bonjour à tous.
1: Football, la Sous-Ligue de Cantoni et Beloko a désormais un nouveau bureau.
21: Il a été mis en place la semaine dernière pour les dirigeants de la Ligue de la Nana Mambiri. C'est une manière de promouvoir le football dans cette ville frontalière avec le Cameroun. Notre correspondant Ono Richard Mundunguru nous en dit plus.
22: Le nouveau bureau de la Sous-Ligue de Cantoni et Beloko, élu pour un mandat de 3 ans, a été validé par la Ligue de la Nana Mambiri. Ceci en présence des présidents de différents clubs de la localité et des autorités administratives. Isaac Denamgan, président de la Ligue, se dit ravi et compte sur cette nouvelle équipe pour relancer les activités du football.
23: Ils vont suivre les conseils que je leur ai donnés et s'ils ont des difficultés, on peut gérer. J'ai vu comment ils sont allés jouer d'une manière informelle à Loire, mais j'ai vu qu'il y a des talents et puisqu'il y a déjà une sous-ligue à Cantonné et qu'ils m'ont dit qu'il y a 9 clubs, vraiment c'est déjà énorme.
22: Rostan Romère Ndofa, président de la Sous-Ligue de Cantoni Beloko, se dit conscient des défis qui l'attendent.
24: Nous sommes déterminés à aider les jeunes d'aller de l'avant en football. Notre projet d'abord, premièrement, c'est de démarrer d'abord le championnat et de chercher les partenaires pour animer le terrain de football.
22: Après la validation du bureau de la Sous-Ligue de Cantoni Beloko, plusieurs amoureux du football souhaitent que le championnat soit lancé dans un bref délai. D'autres demandent des appuis techniques et matériels pour la promotion de cette discipline, vecteur de la cohésion sociale après des
2: crise sécuritaire. Biroko, Ono Richard Mondongoro, Atunde Kiluka.
1: Une intro à information du football. L'attaquant centrafricain Venus Babula change de club après une saison remarquée au NK Bravo en Slovénie.
21: Il rejoint désormais le FC Slovan Liberec en République tchèque. La saison dernière, Babula a joué 30 matchs, totalisant 9 buts et 7 passes décisives, offrant à son ancien club une troisième place au championnat et un ticket pour les barrages de la Ligue de Conférence.
1: Football pour terminer, Nathan. La 9e journée de la Super League se poursuit au stade Barthélemy Boganda.
21: Oui, Alexia, en ce moment même, un duel oppose FC 8 à Olympique Riel de Bangui. Suivant à 15h de la rencontre, Ange de Maïgaro de Boire contre Red Star. Hier, Estampette Mokaf a eu raison de Pius Ndawe 1-0. Tout puissant Uska a battu les Zèbres de la Montbéry Cadet 3-0.
0: Et c'est la fin de cette édition française. Merci à vous de l'avoir suivi. La version Sango, c'est tout de suite.
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4: 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Candidat qui est quoi, candidat libre. Candidat libre, ça veut dire que mon sara terminal n'a pas de. Or, un bel candidat a présenté quatre dans cette scolaire, Tingouzo. Donc, à quel sens ça fait. Donc, ils vont à là, ils ont l'andé, ils identifient à là, Tinga, Brimbi, ils sont hyper sara après. Bon, c'est un télé, ils vont venir élever à quoi, ils vont être sara, bande à quoi, ils ont la place de venir zonder. Donc, ils vont là, ils vont aller dans la sécurité, sécurité à Moulo, Fafaso. Donc, ils vont là, à Tangatia, parents, il faut qu'elle fasse attention, parce qu'ils doivent. Découvrir Béni Katonso et que Moulo directement il moule la sécurité. Donc, exception à quoi d'abri.
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0: Les épreuves écrites du baccalauréat général ont démarré ce matin sur l'ensemble du territoire national. Ici à Bangui, Martial Steve Mbetisinga a sillonné quelques centres d'examen. Dans ce dossier du jour, il nous parle de quelques dysfonctionnements constatés dans certains centres.
1: L'atmosphère n'a pas été sereine ce matin durant les premières heures des épreuves de philosophie. Au centre numéro 8 du lycée d'excellence professeur Fausta Kanchtwadira, qui accueille les candidats libres, l'accès aux salles d'examen a été refusé à certains candidats pourtant munis de leur carte scolaire de cette année. Docteur Abakar C. Deyam, président du centre.
2: Nous n'avons que les candidats libres ici, normalement, de la série B. Mais il y a certains candidats qui ont la carte d'identité scolaire de cette année, c'est-à-dire 2025-2026. Ce qui fait que, normalement, c'est des candidats réguliers. Donc, du coup, on les a mis à côté en attendant l'ouverture, le lancement des épreuves par son Excellence, Monsieur le Ministre, tout à l'heure. Et il nous a laissé comme consigne de les accepter, mais de les mettre un peu à part, de les identifier. Donc voilà ce petit problème qu'on a eu ce matin.
1: Elle affirme également qu'un cas de fraude a été détecté. Un candidat qui composait à la place d'un autre a été immédiatement conduit à la SRI. Docteur Abakar Sendeyan.
2: Il me semble qu'il y a un candidat qui est venu composer à la place d'un autre. Donc on l'a pris tout de suite, donc on l'a envoyé à la SRI. De toute façon, ce n'est pas une chose qui se fait. Parce que normalement, le diplôme qui leur sera délivré doit refléter le niveau du candidat. Alors, s'ils viennent composer à la place de quelqu'un d'autre, tout simplement, ils risquent d'être pris par les agents de sécurité. Et on va le faire. On va le faire, il n'y a pas d'exception. Quelle que soit la personne, on va la prendre pour l'amener aux mains de la sécurité.
1: Malgré l'appel du ministre d'État à l'éducation interdisant l'utilisation des téléphones portables, plusieurs appareils ont été saisis au centre numéro 3 du lycée de Miskine. Professeur Romaric Zomboboko, président du centre.
3: Les difficultés, pour l'instant, c'est tout ce qui est lié à la nouvelle technologie, les téléphones. Comme vous avez constaté, quand vous êtes arrivé, c'est dans des salles. Par salle, on peut retrouver 10, 15 téléphones, bien qu'on essaie de faire de la pédagogie pour les conseiller à se débarrasser de leur téléphone, des montres connectées, on en a trouvé. Et là, ce n'est que la première épreuve. Donc, on a fait de la pédagogie, on essaie de les conseiller et on est obligé parfois de faire de la dissuasion pour sanctionner certains d'entre eux pour essayer de faire peur un peu aux autres de ce matin. L'autre difficulté aussi, c'est l'identité des candidats. Comme ce sont des candidats libres, ils sont libres dans tous les sens. Il y en a qui n'ont pas de carte d'identité, et donc c'était compliqué à gérer. Et voilà un peu globalement ce que je peux vous dire comme difficulté pour l'instant.
1: Au-delà de ces irrégularités, certains candidats jugent favorable la première épreuve de philosophie. Gospel Yangwa, l'un d'eux.
4: Non, le sujet était bon. Et compte tenu du temps, quant à moi, j'ai déjà tout fini comme le sujet. On nous a donné le sujet, c'est sujet au choix. Donc tu choisis la partie qui te semble facile.
1: Frédéric Guérin-Zembi, candidat régulier au centre numéro 10 du lycée de Gobongo, vient lui aussi de terminer cette épreuve et attend désormais avec impatience celle d'anglais.
5: Oui, c'est facile. C'est parce que je fais le numéro 1 sur le mythe. Mais j'ai fait bon parce que tu es prêt de venir, que tout le monde aussi est bien, à l'espoir d'avoir un bac.
1: Même si plusieurs dysfonctionnements ont été signalés dans certains centres d'examen, au lycée de Gobongo, la présidente du centre, Dr Judith Francisca Ngbara, assure que la discipline est respectée.
6: Pour l'instant, là, on n'a pas encore détecté un cas de gravité ou d'incident. Tout se déroule bien. Oui, oui, on était passé salle en salle pour informer ces enfants-là. Eux-mêmes, ils se sont débarrassés de leur téléphone et ils composent sans téléphone en ce moment. Donc de temps en temps, on sillonne les classes, les salles des classes et puis on voit l'état dans lequel les enfants sont en train de composer.
1: Pour garantir le bon déroulement des épreuves, les forces de défense et de sécurité ainsi que les agents de la protection civile sont déployés dans les différents centres d'examen. Notons que les candidats des séries techniques et professionnelles sont à leur deuxième journée d'examen ce mardi.
0: Merci à vous, merci à Steve Mbetisinga pour les précisions sur le déroulement des épreuves écrites du baccalauréat général. Nous rappelons tous que ça a démarré ce matin sur l'ensemble du territoire national. 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Nous allons maintenant passer à la version Sango du dossier du jour.
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2: 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Candidat libre, ça veut dire que mon salaire terminal n'a pas été. 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Donc, à quel sens ça fait. Donc, ils vont là, ils allendent, ils identifient là. 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

Nous sommes un mardi, 23 juin 2026. Les Audrey sont en fête, elles nous sont toujours avec les cancers. Nous sommes dans le 174e jour de l'année. Il nous reste 191 jours pour atteindre 2027. Et question de semaine, nous sommes dans la 26e semaine. L'adage du jour d'aujourd'hui, la douleur partagée devient plus légère. Ce qui veut simplement dire que le soutien de la famille, des amis et de la communauté aide les veuves à surmonter les épreuves et à retrouver espoir. Et c'est la journée mondiale de la fonction publique aujourd'hui. Et la journée mondiale des veuves. Ala sa sorti mon fan d'apprendre dans des quelques barres pendant minuit en somme. Ndota ma signe à Kenzone Koussala Timigel Elise Bangat côté. Ndota ma signe à Stevenson Herbe en l'équipe de Kosta Ngobalu Sandoni au Tatin Zedif en Dotin Goussa Kusse. 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Matanga Kisha Audrey. Nzor Kotin Zena qui a cancer. Wara. Ayata crevette. A crabe là. Parce que selon l'immortel à nos extensions, et qu'il n'y a qu'un endroit qu'on donne balé, maman donne au chaud, en man et langue balé, bambo, qu'on donne balé, goumain donne encore, si c'est n'a goussa, que ça ne balé, ça ne balé, bambra, et qu'il n'y a qu'un balé, ça ne balé, mon mat, tu t'as certain, hein. Donc, au camp du Vunduchimo, je n'ai encore à paix. Quand même, je suis pas là, c'est mon ami, hein. Mais donc, au camp du Montenazo, à Yapoumo, tu veux bien tenir, ton roi, si on goa, si oua. En découchant plus de tournant, tu m'ouvres en mon aïe, pas les gens sinon. Sur toi, aussi, avec sa collection, avoir veuve. Et bah, que bon. Alors que croire n'a qu'il y ait, voilà que tenait bon. Et là, où j'y gapé, qui est qui habite du même langue. Là, ce qui l'engotie, ça recouvre ça dans l'État ou la fonction publique, et bien que l'engotie c'est bon. Mais qui m'a mis à mouté, n'est-ce pas, d'abord, qui m'a mis à là où au moins. À la soirée collée sur la quête d'appel. À au moins, côté bien africain, nous n'avons pas dans la Kangobé, nous avons dans la Ngangou, qui est une femme forte, une femme battante.

0: 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Maman et Vion, un excellent titre de l'artiste congolais. Fallait pour passer sur Radio Ndekeluka. Pour souhaiter joyeux anniversaire à Cosimongo Andrea Samantha. C'est de la part de son papa Ruben Patrice Cosimongo, de sa maman Epiphanie Sandra Ono, de son papi Désiré Ono, de ma Georgette Cosimongo, de Yaya Tamboula Juste, de Yaya Saïra Constantine Cosimongo, de bébé Symphora Gracia Cosimongo et de Ombela Stelle Akon Baton. Cosimongo Andrea Samantha, joyeux anniversaire. À vous. Mais pour son anniversaire comme ça, la famille Bungalo Gombe, le papa Maxia Bungalo, la maman Abigail Gombe, les oncles, cousins, tantes, frères et sœurs, à savoir Bungalo Mexan, Martyr, Marius, Marcel Malo, Matricel, Max Leblanc, Melchad, Mérissi, Martel, Mirabelle, Blondine, Mariette, Maxime et Marlon Sage. Tous souhaitaient un joyeux anniversaire à leur fille, leur sœur, leur tante Marcia, Martha Saïra Bungalo. Grandis dans la sagesse et la crainte de Dieu. Pour son anniversaire comme ça, la famille Malébingi Asika 3, le papa Georges Malébingi, la maman Botalo Justine Josette, son unique Roulaniga Lionel en France, ses grandes sœurs comme Céré Malé, Sylvain 35, Alain Joël, Eric Edwige, Gislaine, Grâce, Flore, Tiburce Sylvane, Anaïs, Patrick, Fabienne, Nounou, tout ce beau monde souhaite un joyeux anniversaire à leur maman, sœur chérie Malébingi. Ginette Émerancienne Mouezala. Depuis BGFI.
1: Tu fais le rôle à bonne année, bonne année.
2: Et c'est Mouezala.
0: Maintenant que tu demandes d'affronter des clics en Gongo, quand tu peux te mettre en bite à la paix des balles au champ de membre. Aïe, tire, bon. Papa Marcel Andjou Guia. Maman Michel Chantal Nzoba. Asseba Andjou Guia, Nana Zoba. Amolingi Tourna Amira, Christian, Kaila, Maria, Divine. Abigail, Shema, Joriana. De bonne Nana Teresa. Aouma Tourna Mervina, Flora, Julie, Nana Jolie. A Papine Tourna Michel, Nana Mami Tourna Brigitte Andjou Guia. 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Et pour son anniversaire, comme la famille Bassipoa, la famille Mundi, la famille Décoro et le club 30 ans de Miskine a souhaité un joyeux anniversaire à monsieur Alain Bassipoa Kossi. Un an de plus, que Dieu le bénisse.

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Après les choses de vos souhaits d'anniversaire sur Radio Ndekeluka, nous allons enchaîner avec cette playlist spécialement choisie pour vous. En attendant 14h, que vous allez devoir suivre le point d'actualité de Radio Ndekeluka de 14h.

14h54 minutes sur Radio Ndekeluka. Imanis Kogboma depuis la police, sans oublier Héritier Tazao.

Anita, Bungalow Saïra, joyeux anniversaire à vous sans oublier Martial Jérémy, Andrew Wigia et Dolores Pengele. Le chef de quartier et des villages au micro pour votre après-midi.

0: 13h en temps universel et 14h à Bangui, c'est le temps de suivre le point d'actualité de Radio Kelunga, présenté par Alexia Félixian Mandji. Alexia, bel après-midi à vous.
1: Bel après-midi Stevenson Wallo, bel après-midi à toutes et à tous. 33 000 candidats, toutes séries confondues, ont démarré depuis ce matin les épreuves écrites du baccalauréat général sur toute l'étendue du territoire national. À Bangui, quelques incidents majeurs ont été signalés dans deux centres, au centre numéro 8 du lycée d'excellence professeur Faustin Conchetouadéra, qui accueille les candidats libres. L'accès aux salles d'examen a été refusé à certains candidats, pourtant munis de leur carte scolaire de cette année. Et en cas de faute a été signalé au lycée Miskine, où un candidat qui composait à la place d'un autre a été immédiatement conduit à la SRI. Les audiences dans l'affaire dite Bossembélé se poursuivent devant la Cour pénale spéciale à Bangui, avec au centre des débats la question du jugement par contumace de François Bozézé, ancien président de la République centrafricaine. Cette affaire concerne quatre personnes: François Bozézé, Vianney Semdjiro, Firmin Junior Danboy et Eugène Ngaïkossé. Tous sont poursuivis pour présumer de crimes contre l'humanité commis entre février 2009 et mars 2013. Et puis les magistrats centrafricains participent depuis hier à leur assemblée générale annuelle à Bangui. Cette rencontre vise à examiner les difficultés qui affectent la justice centrafricaine afin d'identifier les solutions adaptées. En sport, football, les deuxièmes matchs de poule de la Coupe du Monde sont au programme ce soir. À 18h, le Portugal affronte l'Ouzbékistan. Et à 21h, un duel entre l'Angleterre et le Ghana, tous deux leaders de leur poule avec 3 points. 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

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Mais la directrice générale du Conseil centrafricain des chargeurs CCAC porte à la connaissance des chargeurs importateurs et exportateurs, transitaires et opérateurs économiques du passage d'une équipe de sensibilisation et d'identification du 17 au 30 juin 2026. À cet effet, la directrice générale demande à tous les chargeurs suspensionnés à faire preuve d'une bonne collaboration et d'une démarche citoyenne. La direction générale compte sur la bonne compréhension de tous. Le ministère des Finances et du Budget porte à la connaissance de l'ensemble du public, notamment des usagers, de motocyclettes, des véhicules de toutes catégories de puissance motrice, ainsi que des exploitants des jeux d'hasard, que les vignettes fiscales pour l'année en cours sont désormais disponibles. En conséquence, toutes les personnes concernées sont invitées sans délai à se rapprocher des services compétents de la Direction générale des impôts et des domaines DGID afin de s'acquitter de cette obligation dans les meilleurs délais. Le ministère des Finances et du Budget informe également qu'une période de grâce est accordée jusqu'au 25 juin 2026. Passé ce délai, une opération massive de contrôle sera organisée sur l'ensemble du territoire national. Les contrevenants s'exposeront aux sanctions prévues par la réglementation en vigueur, notamment le paiement de pénalités et autres mesures coercitives. Le ministère des Finances et du Budget réitère son appel au civisme et à la responsabilité de tous afin de respecter strictement cette disposition. L'étude du maître bienvenu Saouya, huissier de justice, commissaire priseur, informe les personnels de SOS Village d'Enfants qu'elle procédera à la vente aux enchères publiques des équipements de la dite ONG aux plus offrants et derniers enrichisseurs à la soumission sous pli fermé. Le samedi 4 juillet 2026 au siège de la dite ONG à 10h, 6 quartier Batignolles en face de Dameka à Bangui. Il s'agit des équipements suivants. Toyota Hilux DC 15-10-2022, décembre immatriculation, 240-CD-004, numéro de châssis AHTK-B8-CD-2029-80-306, 2 Toyota Fortuner modèle LC, année de fabrication, 29 mai 2019, immatriculation, 240-CD-001, numéro de châssis AHTK-8F-S-6070-653, Toyota Hardtop modèle VL, année de fabrication, 15 août 2020, immatriculation 240-CD-002, numéro de châssis GT2BB-771J00F-006373, 4 Toyota IAS, modèle bus, année de fabrication 15 octobre 2021, immatriculation 240-CD-005, numéro de châssis JTF-JK02P30-3389, 5 Toyota IAS, modèle bus, année de fabrication Isomami, immatriculation NA, numéro de châssis CH028588. La mise à prix à partir duquel le soumissionnaire peut faire ses propositions sera affichée sur chaque lot. Les véhicules mis en vente sont tous sous admission temporaire de la douane. Pour participer à la vente, l'enregistrement au préalable est obligatoire. La soumission débute
débutera mardi 23 juin au vendredi 3 juillet 2026 au siège de l'ONG de 8h à 15h et la visite des équipements. L'adjudicataire payera en sus du prix de l'adjudication à titre de frais de l'huissier de justice, commissaire-priseur, un taux de 12% à l'instant de l'adjudication. Article 13 du décret numéro 23-248 du 09 octobre 2023. Le vendeur payera également à titre d'émolument à l'huissier de justice, commissaire-priseur, un taux de 4% du montant total de vente réalisé. Condition de vente, paiement au canton, 12% en sus du prix de vente pour l'adjudicateur, 4% en sus du prix de vente pour le vendeur. Enlèvement immédiat sous peine de folle enchère. Signé Maître Bienvenu, Sawiya.

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2: mais ça c'est quoi? Il est sorti là-bas, il cherche quoi là-bas?
3: Je sais, ça t'a arrêté. Vite, bien arrêté, Kimo. Voilà.
2: Et y a quel problème, monsieur?
3: Voilà. Amambe a bédissé au total, on a permis à Gilboyo et faire la cigarette au tonzi. Voilà. Vite, là, ton raso. Si tu as un peu de là. À la base, par nos intérêts, il faut la respecter. Boyo, par nos affaires, on va gagner. Pas besoin d'aller traverser, gars. Devant cette école-là.
2: Mais il n'y a personne.
3: Il n'y a personne, moi, on va le retourner.
2: Bah, mettez-le même, il n'y a personne, ni chaud, mais pète le terrain.
3: Voilà.
2: Si tu ne me bats, il n'y a personne, me bats, je vais ralentir, mais je vais tout le donner.
3: Voilà, on a l'or.
4: Mais
2: il y a un adapté, mais là.
3: Vraiment.
2: Mais maman, je sais pas pourquoi il m'a
3: arrêté. Maman, Fana, la nuit, Johnny, si Tenetti, non respecte pas nos tas, feu, n'a rien, saut, tout ça, à règle de circulation. Il faut Fana, Boyozon, Johnny.
4: Boyo, tu penses que moi, je disais, moi, il y a une quoi, mon corps, tu peux entendre, mais tu sais, voilà ton assoussou.
2: C'est juste un oubli, j'ai
4: quel oubli, à quoi oublier, là, d'autres, les gars, t'as oublié ce qu'a d'un putain d'or, hein? Je suis un peu plus de temps. École autrement. Moi, je n'ai pas la peine, moi, je vais respecter là. Mais il y a là, tu étais là, la
2: grâce. Tu n'as pas attendu et il y a personne. Je ne peux plus attendre. J'ai changé, j'ai fait un équipe. Moi, j'ai appris à me ralentir.
5: Et puis, là, donné tout. Attends, le bien, tu es là, respecté au code de la route. Attends, mon bataille, qui dit moi là.
3: Oui.
5: Mais alors, vous allez en tout cas, les gars,

0: One Love pendant un grand petit Bob Marley dans le monde. Quand on a eu ce type, quand tu l'as capté la prise de balou, tu as eu un peu de Emmanuel Lassamboli, fils, dans la Zavé Mbédé, dans les Tikwa Singa, dans le Tim Baïti, contre ce type d'Afrique. Dans ce type, dans le Tim, dans le Tim, dans le Tim, dans le Tim, dans le Tim, dans le Tim, dans le Tim, dans le Tim, dans le Tim,
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14h44 sur Radio Ndekeluka, contrôleur en excellence des rues en featuring avec Loco sur Radio Ndekeluka. Et maintenant, c'est le temps de trouver Jefferson Zigaraba pour son émission L'éducation civique sur les difficiles conditions de vie.

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54 minutes sur Radio Ndekeluka. Le titre de cette chanson, c'est Gare du Nord. Un titre du groupe Canon Star. Pour les gens de toutes celles et tous ceux qui sont connectés. Depuis la Kwanga.

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5: 14h30 versé 15h à Bangui, encore une fois de plus, le point d'actualité de Radio Nekeluka, présenté par Alexia Félixia Mbandi. Alexia, bel après-midi à vous. Hein.
6: Bel après-midi Stevenson Wallo, bel après-midi à toutes et à tous. 33 000 candidats, toutes séries confondues, ont composé les épreuves écrites du baccalauréat général. Aujourd'hui, ils ont entamé et à Damara dans l'Ombela Poco. Au total, 188 candidats des séries A et B ont aussi entamé cet examen dans le centre numéro 19 au lycée scientifique de cette ville située à 75 km de Bangui. Plus de 6 000 habitants du village Greyanda, situé à 180 km de Mobaye, dans la Basse-Coteau, manque d'infrastructures sociales de base. Malgré l'amélioration de la situation sécuritaire dans cette localité grâce à la présence des forces de l'ordre, la population déplore toujours l'absence des structures de santé et le difficile accès à l'éducation. Et puis, la canicule qui sévit actuellement en France a provoqué 40 morts par noyade depuis le 18 juin, selon Sébastien Lecornu, annonce faite ce matin par le Premier ministre français qui préside une nouvelle cellule interministérielle de crise réunissant 18 ministres et a déploré un triste bilan lié aux noyades dans ce contexte de forte chaleur. Football, les deuxièmes matchs de poule de la Coupe du Monde sont au programme ce soir. À 18h, le Portugal affronte l'Ouzbékistan et à 21h, un duel entre l'Angleterre et le Ghana, tous deux leaders de leur poule avec 3 points. 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

0: La même ouvre un excellent titre de l'artiste français Michel Sardou sur Radio Nekiluka. 15h09, comme ça, c'est le temps de trouver Elvire Ken Tombé et son invité Milka, Louise Kengilewa, dans leur chronique Parole d'enfant.
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2: Coucou jeune fille.
3: Bonjour.
2: Ça va?
3: Ça va bien.
2: Tu as de très jolies coiffures.
3: Oui, c'est ma grande sœur Vénus qui m'a tressée.
2: Ah oui?
3: Elle est une grande coiffeuse.
2: C'est vrai ça?
3: Oui.
2: Quoi, elle a son salon ou bien?
3: Non, elle n'a pas un salon.
2: Mais oui. Tu es sa cliente préférée et habituelle?
3: Oui.
2: D'accord. Ça t'a fait mal les nattes comme ça, non?
3: Non, ça me fait pas mal.
2: Ce sont tes cheveux ou il y a des mèches?
3: C'est mes cheveux.
2: D'accord, c'est bien. Tu t'appelles comment?
3: Je m'appelle Kingiwa Mika Louise.
2: D'accord, tu as de très jolis prénoms. Je prends lequel pour cette conversation?
3: Milka.
2: Pourquoi Milka?
3: Parce que c'est à la maison qu'on m'appelle Milka.
2: Et toi, tu aimes bien ce prénom ou bien?
3: Oui, j'aime bien ce prénom.
2: D'accord, Milka, tu as quel âge?
3: J'ai 10 ans.
2: D'accord, c'est déjà les vacances, n'est-ce pas?
3: Oui.
2: Et tu as déjà pris les résultats de fin d'année, c'est comment?
3: Non, j'ai pas encore pris le 26.
2: Ah, d'accord. Mais tu es en quelle classe actuellement?
3: Je suis en classe de CM1.
2: Donc là, tu es en train de grimper pour CM2?
3: Oui.
2: Comment tu te sens?
3: Je me sens bien.
2: Tu es sûre?
3: Oui.
2: Tu n'as pas peur d'embrasser la classe de CM2?
3: J'ai envie d'embrasser la classe de CM2.
2: Ben, c'est très bien ça. Comment ça se passe tes vacances?
3: Ça se passe bien.
2: Maintenant qu'il n'y a plus école, tout ça, qu'est-ce que tu fais quand tu es à la maison?
3: À la maison, je me réveille, je balaye la véranda, je mets un petit déjeuner au feu.
2: C'est vrai ça? Tu fais ça?
3: Oui.
2: D'accord. Qu'est-ce qui te l'a appris? C'est toujours Yaya Vénus?
3: Oui, c'est elle qui m'a appris.
2: D'accord, c'est très bien. Et après, qu'est-ce que tu fais?
3: Après, je prends mon petit déjeuner, puis je prends mon bain.
2: D'accord. Milka, tu es bien balèze, hein?
3: Oui.
2: Qu'est-ce que tu manges comme ça, là?
3: Je mange rien. Oui.
2: Bon, d'accord. Et papa, il m'a

0: Il s'appelle comment?
1: Papa s'appelle Kingua Yannick Christian et sa maman s'appelle Tessie.
0: D'accord, à la maison, tu es toute seule comme fille et enfant aussi ou bien?
1: Non, j'ai une soeur et un frère.
0: Tu n'es pas l'aînée, non?
1: Je suis l'aînée.
0: Ah d'accord, ça c'est bien. Maintenant, dis-moi, quand tu vas reprendre les cours l'année prochaine et une fois que tu auras terminé les études, tout ça, une fois grande, c'est quoi ton rêve?
1: Mon rêve, c'est devenir policière.
0: Hein?
1: Parce que ça me plaît bien.
0: D'accord. Tu en as déjà parlé à quelqu'un?
1: Oui, j'en parlais à maman.
0: Et qu'est-ce qu'elle a dit, maman? Elle est d'accord aussi?
1: Oui, maman est d'accord.
0: Tu seras jolie
2: dans ta tenue. Mon père me dit.
0: Ok. Et dis, un animal de compagnie, tu en as? Il y en a un que tu aimes bien?
1: Oui, j'aime le chien.
0: D'accord, c'est bien. Et tu en as un?
1: Oui, son nom c'est Waffle.
0: Waffle?
1: Oui.
0: Donc, merci bien, Milka. Si tu n'as rien d'autre à nous partager, on te remercie de nous avoir partagé ton petit mot, Milka.
1: Oui. Je suis contente de participer à cette émission. Merci beaucoup.
0: Tout le plaisir a été pour nous de te recevoir dans la chronique parole d'enfant Milka. On te souhaite de passer de très meilleures vacances.
1: Merci beaucoup.
0: Au revoir.
1: Au revoir.
0: Et au revoir, mes petits compagnons. C'était la petite Louise Milka Kingiliwa. Elle a 10 ans, en classe de CM1 depuis l'école Renaissance. Elle est déjà en vacances. On se dit à demain pour un autre numéro.
3: Ça peut vous arriver.

0: degrés. Vent fort, Mistral Force 8. Dublin, 3 degrés.
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Patrick, mon chéri, un excellent titre de l'artiste Sheila sur Radio Nekiluka, 15h16, comme ça, et c'est à cette heure-ci que nous allons retrouver le village Linga pour son sketch, hein, le village Linga, pour tout ce qu'ils vont faire, tout ce qu'ils ont à dire sur l'interpellation sur les conditions de vie des veuves. Nunga Simunga, au tas de pécoles, bien comme terrain, président, balakon de l'imbramba qui m'ont jusqu'au terrain à Tikaté Rodrigo Linga, soit qui pique à Patar, en tout cas, dans l'ICA, Wali, moi, l'assaut, à qui vivre, voilà qui est d'outil.

0: Robert.
1: Ah, Billy. Le canard. 80 000. Attendez.
2: Ouais, les niches là, ouais, les gens.
1: Ouais, le numéro. Ouais, le moiseau.
2: Yeah.
1: Hein. Attendez, faut, il parle que tu me dis, mais. Il faut y être talo. Il est dans le coulisseur, là, qui.
2: Bon. 80 000 chers, le gars, les niches. Hein. Agatit, t'es ni chez, ni là.
1: Voilà.
2: Et que vous fassiez une bague, tu l'as encore eu, dans le titre, le mouti, t'es né. Et vous allez négocier ce souci, barriti.
1: D'abord, attendez, barini, là, quand ils ont porte-parole, tu veux.
2: Eh.
1: Eh.
2: Le nez barini, là, c'est Saint-Giri.
1: Ah, là, c'est pas.
2: Eh, n'a pas barissé, déjà, il marchait quand il est là. Oh, eh.
1: C'est ça, so, le courant de tag est demi-kilo, demi-kilo.
2: C'est allô.
1: Hein?
2: Oui, yeah. Le là.
3: Tiro! Tiro!
4: Aïe, le lambe!
3: Aïe,
4: le miga!
3: Aïe, mena ya, dans ton aïe, c'est un amoso, gaga, go, vous en bici.
4: Mais c'est pourquoi vous êtes toujours comme ça. Votre situation n'a jamais changé. Pour vous tourner en rond dans le village, vous ne pouvez jamais aller en Europe. Non, ils ne peuvent jamais aller là-bas. Mais c'est pour aller souffrir les veuves là-bas. Or, les veuves en Europe vivent dans de bonnes conditions.
5: Voilà.
4: Mais pourquoi dans votre village, c'est toujours la merde.
3: Elles sont heureuses.
1: Comme votre village, ni là, que village. Comme on voit, tu sais, qui n'ont coûté que
2: lui. Il n'a pas beaucoup de heureux qu'à lui guingue.
3: Le guingue, toi, quoi dans le voilà.
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2: Yende, maman.
6: A la zongalo, a la critikelo, a te te di bouba. Jusqu'à la mort, comme tout n'a été résolu.
2: Mais tu peux
6: pas malgré ton alona, continue à quoi à sa mariage, à famille à Londres, ouais. Lola le falo. 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
4: mo aujourd'hui c'est la maltraitance c'est pas fartete.
3: Hein.
4: On est en train de couvrir des choses.
5: Maman, vous avez la peine de ténégué. Maman, vous avez la peine de ténégué. Donc, on a gagné quelque chose. On a gagné quoi?
3: Comment la poser?
4: Denis, il y a besoin de ténégué. Il y a quelque chose.
1: D'abord, un. Vous êtes en train de faire
6: à la fois la carte notable, n'a dit village, à te devoir ça là. À la droite, tu tenais à protéger à Wally moi. Mais quand on est ça, toi, c'est le tir, le cul à terre, ça m'a dit du temps.
2: Maman,
6: quand
2: tu dis ça, la paix. Elle est une
3: gamine.
2: Mais je suis un peu plus. Oh, quand d'ailleurs, je suis là, je suis là, je suis là, je
3: suis là, je suis
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5: en tout cas, à la qui a 80 000
6: ans, je suis là, je suis là, je suis là, je suis là, je
2: suis là, je suis
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Vanilli à 15h25 sur Radio Ndekelko dans leur titre Girl You Know It's True. En attendant, 15h21 l'heure à laquelle nous allons passer à l'actu, vous avez communiqué pour la dernière fois cet après-midi.

Le groupe scolaire Institut International Chogui recherche pour recruter poste de surveillant généraux pour le lycée. Profil recherché, instituteur ressortissant de l'ENI ou de la FONAHA. Enseignant ressortissant de l'EUNES, expérience professionnelle de 10 ans au moins dans l'enseignement ou au poste de surveillant général ou un poste similaire. Principale tâche, responsable de l'ordre et de la discipline au sein de l'établissement, responsable de la mise à jour des fichiers et des dossiers des élèves du lycée, assure la gestion des emplois du temps et des cahiers de textes, tient à jour les registres des absences et les consignes des élèves, veille au strict respect du règlement intérieur, veille au retrait des bulletins des notes trimestrielles par les parents, surveille personnellement l'entrée et la sortie des classes, dossier à fournir, lettre de candidature adressée au président fondateur de l'Institut International Chogui, un CV et copie des diplômes, date limite des dossiers de candidature le 25 juin 2026 dans l'un de ces sites. Les candidatures féminines sont vivement encouragées. Faites à Bangui le 5 juin 2026 à direction.

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15h42 minutes sur Radio Ndekeluka. Financial Women, après Marquette Jackson pour son titre Twill. Non, Bill Jean. Financial Women, de Fino, et le groupe Square.

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1: Oulu Nani, un excellent titre de Sam Clef. En fait, j'aurais vu Wizkid sur Radio Nekeluka, 15h48 minutes, c'est le temps maintenant de trouver Christ Chanel Dimango pour la chronique accident domestique qui parle de l'étouffement d'adultes qui mangent en rien.
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3: Bonjour auditrices et auditeurs, chers internautes de Radio Nekeluka. Aujourd'hui, nous parlons d'un petit incident que beaucoup d'entre nous ont déjà vécu et qui peut pourtant devenir très dangereux, la fausse route alimentaire. Vous êtes à table en famille ou entre amis, l'ambiance est détendue, quelqu'un raconte une histoire drôle, vous prenez une bouchée, vous commencez à rire ou à répondre à une question. Et soudain, vous vous mettez à tousser violemment. On dit souvent qu'on a avalé de travers. Mais que se passe-t-il réellement? Normalement, lorsque nous avalons, notre organisme dirige les aliments vers l'œsophage, le tube qui mène à l'estomac. Cependant, si nous parlons, riant ou encore inspirons brusquement pendant que nous mangeons, un morceau d'aliment peut prendre la mauvaise direction et se retrouver dans les voies respiratoires. Dans la plupart des cas, une forte toux permet d'expulser l'aliment. C'est un réflexe naturel de protection. Mais parfois, le morceau reste coincé et peut provoquer un étouffement partiel ou complet. Les signes sont faciles à reconnaître. La personne n'arrive plus à parler, à tousser efficacement ou à respirer normalement. Souvent, elle porte instinctivement ses mains à la gorge. Dans ce cas, chaque seconde compte. La bonne nouvelle, c'est que ce risque peut être réduit par des gestes simples. Prendre le temps de manger, bien mâcher ses aliments, éviter de parler la bouche pleine et ne pas se précipiter pour répondre ou rire avant d'avoir avalé. Ce qui paraît être un simple moment de distraction peut parfois avoir des conséquences graves. Alors, à table, prenons le temps de savourer nos repas en toute sécurité. C'était là votre chronique accident domestique de ce jour. À très bientôt sur la fréquence qui prend la paix et le développement.

0: 15h54 minutes sur Radio Nekeluka. C'est reçu ce titre de Wiz Boy en featuring avec Fino, aucune danse n'est pas ça. Martinière ou des quêtes en place. Martinière, bonjour.
1: Bonjour et bel après-midi, Stevenson, Herbin Wallo, bel après-midi à tout le monde.
0: Bel après-midi à vous également.
1: Merci,
0: nous comment allez-vous?
1: Je vais très bien, vous.
0: Déjà, on est là tranquille. On a fini, on vous cède la place.
1: Voilà, je suis là pour l'émission Monsieur Attitude. Ça sera juste après le flash info de 16h et ça sera avec les jeunes commerçants de Baro.
0: D'accord, on peut que vous cédez la place et dire excellent tranche à vous.
1: Merci, au revoir.
0: Au revoir.

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2: 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Vous me dites qu'il y a qu'il est 16h, le fâche une fois avec Sabrina Larissanello. Sabrina, bel après-midi.
3: Bel après-midi, Martine Oudé. Bel après-midi à toutes et à tous. Les travaux de pavage en pierre taillée avancent à grands pas dans le deuxième arrondissement de Bangui. Ce chantier concerne précisément les ruelles situées à proximité de l'École nationale d'administration et de magistrature ENAM. Cependant, sur le terrain, cette initiative est diversement appréciée par les usagers. Plus de 6000 habitants du village Griada, situé à 180 km de Mobaye dans la basse Koto, manque d'infrastructures sociales de base. Malgré l'amélioration de la situation sécuritaire dans cette localité, grâce à la présence des forces de l'ordre, la population déplore toujours l'absence de structures de santé et le difficile accès à l'éducation. Hors de nos frontières, Zine Zidane, nouveau directeur du département Afrique du Fonds monétaire international, alerte sur les répercussions du conflit au Moyen-Orient sur les économies d'Afrique subsaharienne. Il souligne que les perturbations des chaînes d'approvisionnement pourraient durer plusieurs mois et affecter notamment les exportations d'engrais, cruciales pour la sécurité alimentaire du continent. Malgré ces risques, il réaffirme l'engagement du FMI à soutenir les pays les plus vulnérables. Football pour terminer, l'attaquant centrafricain Venus Babula quitte le NK Bravo en Slovie. Après une saison reçue, il rejoint désormais le FC Slovan Liberec en République Tchèque, club avec lequel il espère confirmer son talent après avoir contribué à la troisième place et à la qualification européenne de son ancienne équipe. 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
2: 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Il est 17h, le Fashion Info toujours avec Sabrina Larissa Nailo. Sabrina, bonsoir.
3: Bonsoir Martine et Odé, confort d'écoute à tous. Plus de 6000 habitants du village Greyanda, situé à 180 km de Mouba et dans la Basse-Koto, manquent d'infrastructures sociales de base. Malgré l'amélioration de la situation sécuritaire dans cette localité, grâce à la présence des forces de l'ordre, la population déplore toujours l'absence de structures de santé et le difficile accès à l'éducation. Ici à Bangui, les travaux de pavage en pierre taillée avancent à grands pas dans le deuxième arrondissement de Bangui. Ce chantier concerne précisément les ruelles situées à proximité de l'école nationale d'administration et de magistrature ENAM. Cependant, sur le terrain, cette initiative est diversement appréciée par les usagers. À l'international, les représentants de Kinshasa, de Kigali et du HCR se sont réunis hier en Éthiopie pour examiner une feuille de route en vue de retour des réfugiés rwandais en RDC et des réfugiés congolais au Rwanda. Cette rencontre s'inscrit dans la continuité des accords de paix signés en 2025. Selon le communiqué final, la RDC accueille près de 196 000 réfugiés rwandais, tandis que le Rwanda héberge plus de 84 000 réfugiés congolais. Football, les deuxièmes matchs de poule de la Coupe du Monde sont au programme ce soir. À 18h, le Portugal affronte l'Ouzbékistan et à 21h, un duel entre l'Angleterre et le Ghana, tous deux leaders de la poule avec 3 points. 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

Les poteaux durs des sons pour ne faire ferme la famille. Soyez les bienvenus dans votre émission Moussekaï de ce mardi 23 juin 2026. Alors merci une fois de plus pour la confiance faite à notre antenne. Je suis très content déjà de vous savoir nombreux à l'écoute de votre radio de proximité. Gardez toujours votre fidélité d'écoute car sur cette fréquence, tous les goûts sont au rendez-vous, je vous assure. Et vous ne serez jamais déçus. Martin Oudé, c'est moi pour vous accompagner dans cette partie musicale avec la complicité technique de qui ? Élisée, Miguel Bangakot et ils sont nombreux, Guérémy Yaminendi. Radio de Kiluka, la radio de tous les sons trafiqués. Dans ce cas, d'Ababetia et Kilangati, Warala, Tosonat, Kwasinga, Monsekaï. 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
0: tatene imbi bamosoma aye quand il y a ça rambi et bien c'est parti pour ce mardi 23 juin 2026 17h11
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0: il s'appelle qui
1: tellement magnifique la voilà ma rendue
0: Le titre c'est désormais ma centrose. Wabe Africa Lee. Alawaran et Meningueto sautima le peindre. Ah oui, oui. T'as tenu.

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mettre à l'aise. Et comme la musique est bonne, l'art de combiner les sons de manière agréable à l'oreille, nous avons préparé une belle programmation pour vous accompagner dans vos différentes activités. Ceux qui ne sont pas encore satisfaits, je vous assure, restez toujours des nôtres. Vous jappez Mbagui Gis.

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0: Ne quittez pas surtout, oh, les amis. Nous allons nous retrouver bien sûr après cette virgule. Tena Baba, même en t'es aussi, mon pensée à Sewasio. 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

C'est la deuxième partie de ton émission, poto. Cinéma avec Fallait Popa. Un extrait, bien sûr, de son nouvel album de 2026, XXL. Le titre, c'est Cinéma. Écoute ta radio.

êtes toujours là. Ah. Merci pour vos signes. 17h33 minutes. 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

17h44 minutes. 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
0: Alors vous savez très bien que les bonnes choses ne durent jamais. Alors c'est fini. C'est fini pour ce mardi 23 juin 2026. Merci à qui? Élisée Miguel Bangakoté. C'était à la partie technique de cette émission. Il a soit Wunjao. Singila Minginala, Singila Ganazoa. Élisée Miguel Bangakoté. Timi Fada Martine Rodé. C'est qu'il y a sûr. Accompagnons un nouveau talent. Kekereke. Kirigawa. Kekereke na 10 heures gay.

0: Dolphe Tuma, Lucien Mwangela, Spajali, Beya Misaka, Selimwe, Couloir B.
1: D'abord, tu sais, on a dit, mais il y a un autre qui est aussi, il y a Idrissi Ayawa, il y a Idrissi Barala.
2: Si on a dit, Martin Ode, Barala, il y a un autre qui est aussi, il y a un autre qui est là. 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

Yes. Yes.

0: Robert.
1: Ah, Billy. Le gagne 80 000. Attendez.
2: Ouais, les jeux là, ouais, les jeux.
1: Ouais, le mort. Ouais, le moiseau.
2: Hein.
1: Attendez, il parle que tu me dis, mais il faut y être talo. Il est le collègue de la couille.
2: Bon. 80 000 jeux, le gagne les jeux. Agaté, t'es ni chez, ni là.
1: Voilà.
2: Et que vous fassiez une bague, t'as encore une, dans le titre, le moutitiné. Et on va aller le boîte sous ce titre,
1: d'abord, attendez, Barini, là, qu'ils ont porte-parole, tu veux.
2: Le nez Barini, là, que c'est un jury.
1: Ah, là, que pas.
2: Et le nez Barini, c'est déjà, il marchait quand il
1: était.
2: Chez le gars, le tien, encore, il n'était qu'un qui.
1: Ah, tu sais, le couan de tagui, demi-kilo.
2: C'est l'eau.
1: Hein?
2: Qui? Le là,
3: Tiro! 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
4: Ben,
3: Ben,
2: Vision, t'es mort.
3: Vision, t'es mort.

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0: le wo mo c'est qui
1: les veuves
0: oh là là
2: ah papa ta mo 80 000 à tête le tera
0: ça c'est quel comportement. Mais c'est pourquoi vous êtes toujours comme ça? Votre situation n'a jamais changé. Pour vous tourner en rond dans le village, vous ne pouvez jamais aller en Europe. Non, ils ne peuvent jamais aller là-bas. Mais c'est pour aller souffrir les veuves là-bas. Oh, les veuves en Europe vivent dans de bonnes conditions.
2: Voilà.
0: Donc mais pourquoi dans votre village, c'est toujours la merde?
1: Elles sont heureuses
3: comme votre village, ni là, que village. Comme on bat, c'est vrai qu'il n'y a pas de
0: culture. Il n'y a pas de culture.
1: Le Guinéguin, toi, quoi dans le
4: papa. Papa.
2: En tout cas.
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0: famille, c'est la maltraitance, c'est pas faire tété.
1: Hein.
0: On est en train de couler des choses.
2: Maman, vous êtes en train de faire des choses. Maman, vous êtes en train de faire des choses. Donc, il y a quelqu'un qui est en train de faire
1: des choses. Comment la poser quand elle est
0: morte? Denis, elle est en train de faire des choses. Calme, elle est en train de faire des
3: choses. D'abord, hein.
4: Johnny, à la salle à notable, n'est-ce village, à que devoir ça là, hein? À la dent, à protéger, à wali moi, hein? Mais quand on est ça, toi, c'est bien le tir, le cul à terre, ça me dit tout, avec du temps, on a rien.
0: Maman, on dit
1: ça là,
0: elle est bien, mais je suis qu'on nous comprenne, tu
1: voilà.
0: Mais tu n'as pas, ouais, tu es collé là. Oh, quand tu es là, tu es là, tu es là, tu es là, tu es
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5: Pasteur Karam sur Radio Ndeke Luka, avis devant aux gens, chers publics, l'étude de maître bienvenu Sawia, huissier de justice, commissaire-priseur, informe les personnels de SOS au village d'enfants qu'elle procédera à la vente aux gens, chers publics, des équipements de la dite ONG au plus offrant et dernier enrichisseur à la soumission sous plus fermée le samedi 4 juillet 2026 au siège de la dite ONG à 10h, 6 quartier Batignolles, en face de Dameka Bong. Il s'agit des équipements suivants. Toyota Hilux, année de fabrication 2021, Toyota Fortuné, LC, date de fabrication 2019, Toyota Hardtop VL, date de fabrication 2020, Toyota Yas Bus, date de fabrication 2021 et Toyota Yas Bus. La mise à prix à partir duquel le soumissionnaire peut faire ses propositions sera affichée sur chaque lot. Les véhicules mis en vente sont sous admission temporaire de la douane. Pour participer à la vente, l'enregistrement au préalable est obligatoire. La soumission débutera mardi 23 juin ou vendredi 3 juillet 2026 au siège de l'ONG de 8h à 15h et la visite des équipements. L'adjudicateur paiera ensuite du prix de l'adjudication à titre de frais à huissier de justice, commissaire-priseur, un taux de 12% à l'instant de l'adjudication, article 13 du décret numéro 23.248 du 9 octobre 2023. Le vendeur paiera également à titre de monument à l'huissier de justice commissaire-priseur un taux de 4% du montant total de vente réalisée. Conditions de vente, paiement au comptant, 12% au-dessus du prix de vente pour l'adjudicateur, 4% au-dessus du prix de vente pour le vendeur. Enlèvement immédiat sous peine de folle enchère. L'Association nationale pour le progrès et le développement social organise de formations suivantes: entrepreneuriat, cosmétique, initiation à l'informatique, aviculture, porciculture, alphabétisation, soins infirmiers. Durée et frais de formation. Entrepreneuriat, frais de formation 15 000 francs CFA, durée 1 mois du 6 juillet au 6 août 2026. Cosmétique, frais de formation 15 000 francs CFA, durée 1 mois du 6 juillet au 6 août 2026. Initiation à l'informatique, frais de formation 15 000 francs CFA, durée toujours 1 mois du 6 juillet au 6 août 2026. Aviculture et porciculture, frais de formation 15 000 francs CFA, durée de formation toujours 1 mois du 6 juillet au 6 août 2026. Alphabétisation, frais de formation 30 000 francs CFA, durée 3 mois du 6 juillet au 7 septembre 2026. Soins infirmiers, frais de formation 30 000 francs CFA, durée 3 mois du 6 juillet au 7 septembre 2026. Lieu de formation au sein de l'école Guema Elite School, située derrière la paroisse Saint-Timothée à Combattant. L'ONG vous offre des opportunités de stage. Les inscriptions continuent et les nombres de places sont limités. Pour plus d'informations, veuillez contacter le numéro 72 24 90 54 75 83 01 07 70 67 77 17 et enfin 75 18 49 90. Le ministre conseiller spécial, directeur général de l'École nationale d'administration et de magistrature ENAM, porte à la connaissance des candidats déclarés admissibles au test d'entrée au niveau 1 de la 61e session internationale de perfectionnement administratif que la date du déroulement des épreuves orales est prévue pour le mercredi 24 juin 2026 à 7h à l'ENAM. L'entrée dans la salle d'examen est conditionnée par la présentation d'une pièce d'identité en cours de validité. Il prie toute personne à l'écoute du présent communiqué d'en faire part aux intéressés. La direction générale du Conseil centrafricain des chargeurs porte à la connaissance des chargeurs importateurs, exportateurs, transiteurs et opérateurs économiques du passage d'une équipe de sensibilisation et d'identification du 17 au 30 juin 2026. À cet effet, la direction générale demande à tous les chargeurs subventionnés à faire preuve d'une bonne collaboration et d'une démarche citoyenne. La direction générale compte sur la bonne compréhension de tous. Avis de recrutement. Le groupe scolaire Institut International Chaudière cherche pour recruter 2 surveillants généraux pour le lycée. Profil recherché, instituteur, ressortissant de l'ENI, enseignant, ressortissant de l'ANS, expérience professionnelle de 10 ans au moins dans l'enseignement ou au poste de surveillant général ou un poste similaire. Principale tâche, responsable de l'ordre et de la discipline au sein de l'établissement, responsable de la mise à jour des fichiers et des dossiers des élèves du lycée, assure la gestion des emplois du temps et des cahiers de texte, tient à jour les registres des absences et les consignes des élèves, veille au strict respect du règlement intérieur, veille au retrait des bulletins de notes trimestrielles par les parents, surveille personnellement l'entrée et sortie des classes. Dossier à fournir, lettre de candidature adressée au président fondateur de l'Institut international Shogi, un CV et copie des diplômes, date limite de dépôt des candidatures, le 25 juin 2026 dans l'un de ces sites. Les candidatures féminines sont vivement encouragées. La direction du groupe scolaire Tartine et Chocolat, lycée Noël Éclair, informe les parents d'élèves et le public banguissois. Les inscriptions pour l'année scolaire 2026-2027 ont commencé, maternelle, primaire et lycée. Pour tout renseignement, adressez-vous à la direction du groupe scolaire Tartine et Chocolat tous les jours de 7h à 14h, le samedi de 8h à 12h. Téléphone 72 40 25 25. 72 40 25 25. 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
3: Voilà. Parce que si l'on donne à Batana Foti, Gona Kabo, Ndoni, Legini, à tes triangles. 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
3: Bon, si tu m'as dit, par rapport à l'égitie, parce qu'on ne peut pas aller jusqu'à 5 km du Mandago. Et puis encore 5 km du Mandago, on a l'égitie, si Kabo aussi, a dit, on ne peut pas aller, mais actuellement, on a l'égitie, mais quand on a l'égitie, Gesso, à Kessar, on a l'égitie, il y a
2: l'égitie. Non, tu as l'outil qui kill encore, et qui kill donc, il y a comment, angle, ceux qui m'ont, et puis tu as l'égitie, il y a la région, quoi, à la guibette, à la paix.
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2: 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Tu as même été là, dans la guibette, à la paix. Ana Betty, merci. 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
3: 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Grand frère Simbi, Zutana, Bamaramat Michel, qui est en 722 à Bangui.
2: Oui.
3: Dans la famille Pissa Banda Prime, Gilbert Lokewa, commandant Yakanaungo Terrain, à PK11 à Bangui.
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2: Merci. 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
4: 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Madame Sake, ma batati d'adresse, madame Auberge, madame Ardo, madame Faila, ma deuxième fille, Fayana, école Ben Montagi de la Chine, la Tanganina, Moulingeti, ou papa Koso, à ce moment-là, tu es dans la région de Keloka.
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5: Oui, Parala.
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0: Oui, papa Bojolo.
1: 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Diri, d'intervenir. 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
1: 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Mais avant que nous puissions me faire ma Bogayanga.
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1: Il dit, qu'est-ce que c'est que le gagnant me dit vivre. Il dit, quand il étudie ça, je lui ai fait ça, on me dit,
0: oui, oui.
1: 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Donc, je suis à Bogayanga, qui n'a 16 km cicabou.
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1: Mais on l'a dit, c'est une moyenne cicabou.
0: Oui.
1: 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Grande
0: sidonica.
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0: 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Mais le programme qui dit qu'il est en Afrique, il dit qu'il est en Afrique, maîtrisé contre Tala, Inga contre Tala.
1: 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Mais là, il a dit qu'il est en Afrique, donc Bogayanga est en Afrique.
0: 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Bogayanga est en Afrique, puisque il a commencé, il a dit qu'il est en Afrique, il a dit qu'il est en Afrique, après. 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

0: Benou, allô?
1: Oui, déjà, il y a un monsieur contribuant dans un petit état de bienvenue. Si à bas, il y a un petit barrage, il y a un petit barrage. Il y a un petit barrage. Il y a un petit barrage. Il y a un petit barrage. Il y a 30 minutes.
2: D'accord, merci la contribution d'Ala. Zola Kinala.
1: Merci.
2: Merci. Oui, Francis, Jean de Dieu.
3: Oui. Ah oui. Il est ici.
2: Oui, ça va, d'abord, on dit qu'il y a des gens. Fadé, Fadé, c'est une autre chose. On s'en a tout carré. 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
2: 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Non, il faut bali demain.
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2: Merci.
3: Kaboyeye.
2: Voilà, merci. Soyez. Aïe, tante, Kayapé. Et dans la région, il y a un respect total, Nala. Voilà, merci. D'affolons de Kiluka Barala.
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4: Bon, régulation, oui, il y a Barala.
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5: 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Colonel Yatia Mandi vient de dire Bukayanga. 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Tu as un petit juge. 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Yadi Bébé. 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Tu as un petit Bukayanga là.
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0: 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Donc, rendez-vous demain.
1: Merci. Merci. Merci. 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Merci. Centrafricain va défiler. 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Donc, je crois qu'on doit tirer

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0: 20h à Bangui, même heure à boire dans la Nana Mambéré, c'est l'heure de suivre la grande édition de la soirée, une présentation de Sabrina Larissa Naïlo. Sabrina, bonsoir.
1: Bonsoir Idriss Yaya, bonsoir à toutes et à tous. Démarrage ce matin en RCA des épreuves écrites du baccalauréat général toutes séries confondues. Dans ce journal, vous suivrez les échos du déroulement de cet examen à Bangui ainsi que dans certaines villes de province. Des habitants des communes de Zotoa, Bangerem et de Yorosamba Bogulo dénoncent la destruction de leur environnement par une société chinoise d'exploitation minière installée dans leur localité. Ils ont manifesté leur mécontentement hier. Plus de 6000 habitants du village Grianda, situé à 180 km de Mobaye dans la Basse-Côte, vivent sans infrastructure sociale de base. Ils lancent un appel à l'aide. En sport, l'attaquant centrafricain Venus Boaboula s'engage avec le FC Slovan Liberec en République tchèque après une saison remarquée sous les couleurs de NK Bravo en Slovénie.
0: À la une de ce journal, 33 000 candidats, toutes séries confondues, ont démarré ce matin les épreuves écrites du baccalauréat général.
1: Pour cette première journée, les candidats ont composé deux matières, la philosophie et l'anglais. Dans l'après-midi, Martial Steve Bettising a sillonné quelques centres afin de rencontrer les candidats, suivant son reportage.
2: Les candidats ont globalement apprécié les épreuves de ce matin, notamment la philosophie et l'anglais. Au centre numéro 1 du lycée Barthélémy Boganda, par exemple, Cassandra Samsoko se dit confiante.
3: Les épreuves sont abordables. C'est pour ma première fois de venir, bien sûr. C'est vrai, je suis un peu stressée, j'ai un peu peur, mais bon, ça va aller.
2: Au-delà du stress, Gloria Mamungbasio se dit prête pour les épreuves de demain.
4: Pour la première journée, je ne veux pas dire que c'était facile, mais Dieu fait grâce et on s'est débrouillé. Ce qu'on a révisé à la maison était tombé. On a bien fait et voilà, on remet tout dans la main de Dieu.
2: Attache Moubarak a trouvé les matières d'aujourd'hui abordables, mais ne sait pas ce qu'il attend demain pour la deuxième journée.
5: C'était pas trop facile, pas trop difficile, mais on peut s'en sortir. Vu les matières, si c'est un élève qui révise, qui était à l'école normalement pendant les 9 mois, ça va être du gâteau pour lui.
2: Si ce premier jour a été consacré aux matières littéraires, Wabanga Jean-Bruno, du centre numéro 2 du lycée d'application de l'école normale supérieure l'ENES, s'inquiète plutôt des matières scientifiques.
6: Si les matières littéraires, je sais que ça va être bien passé, mais pour les mathématiques, là, c'est vraiment difficile pour nous.
2: La journée d'aujourd'hui s'achève, mais dans la matinée, plusieurs cas de fraude et de dysfonctionnement ont été signalé dans certains centres d'examen. Il s'agit entre autres de l'utilisation des téléphones portables par certains candidats ainsi que de problèmes de pièces d'identité. Un autre candidat a été également surpris en train de composer à la place d'un autre. Ce dernier a été transféré à la SRI.
0: Sabrina, cet examen se déroule également à Damara dans l'Ombelampoko.
1: Effectivement, Idriss, au total 188 candidats des séries A et B composent cet examen dans le centre numéro 19 au lycée scientifique de cette ville située à 75 km de Bangui. On en parle avec notre correspondante Patricia Nubemona.
7: Les candidats ont commencé les épreuves écrites par la philosophie et l'anglais. Karim Jan Dabango Nganemo est parmi ces candidats.
8: L'épreuve de philosophie, et c'est le sujet 3 que j'avais choisi, c'était l'étude de texte qu'on nous demandait de dégager l'intérêt philosophique. Dans d'autres paragraphes, on nous dit que le corps et l'esprit s'opposent. Et pour que l'homme puisse bien vivre, il faudrait faire mourir l'esprit ou faire mourir le corps. Mais, comme nous le savons, le corps ne peut pas vivre sans l'esprit. Et l'esprit également se trouve dans le corps. Donc, pour que l'homme puisse bien vivre, il faut les deux.
7: Espérons que tu auras ton bac.
8: Moi-même, j'espère bien et je crois bien.
7: Darius Mbate apprécie également le sujet de philosophie.
9: Il n'y a pas de difficulté parce que tout ce qu'on fait, c'est déjà passé dans la salle.
7: Pour barrer la route à la tricherie, Fatia Mustafa, président du jury, explique les techniques mises en place.
10: Nous avons la police des examens qui exige à ce que les enfants n'entrent pas avec les téléphones, d'être respectueux. Comme vous avez constaté vous-même, tous les sacs et les téléphones sont dehors. Nous avons demandé aussi aux surveillants d'être vigilants et d'avoir la rigueur sur les candidats pour la réussite de l'examen.
7: Même si pour la première journée, le bac s'est bien déroulé à Damara, il y a 11 candidats dont leur nom ne figure pas sur la liste envoyée par la direction des examens et concours DEC. Ils composent cet examen sur autorisation des responsables du centre. Damara, Patricia Paxet, Nubemona, Radio Ndekeluka.
0: Du côté de Bossambéré, dans la préfecture de l'Ontario, Lombelampoko, 77 candidats composent aussi ces épreuves.
1: Ces épreuves se déroulent sans incident au lycée Modida. Docteur Ghislain Gérard Senga, président du jury du lycée Modida de Bossembélé, est au micro de Igor Djeskin Senapay.
11: Comme vous venez de constater, ça se déroule normalement. Pour notre centre, qui est le centre numéro 17, on a deux séries. Il y a la série A4' et la série B. En ce qui concerne la série A, on a 45 candidats et la série B, c'est 33 candidats. Non, il n'y a pas question d'omission. Certes qu'on a eu un cas où le candidat a vu son nom dans la liste des candidats de série B alors qu'il devait composer la série B. Mais j'ai appelé l'instance supérieure. On m'a instruit de faire composer le candidat et de faire emballer ses copies pour acheminer.
0: Nombreux habitants de communes de Zoto Abangerem et de Yorosamba Bogolo ont manifesté hier leur colère contre une société chinoise d'exploitation minière dénommée Yuai Investment.
1: Ils dénoncent la destruction de leur environnement et le non-respect du cahier de charge de cette entreprise pour le développement local. Notre correspondant Belios Benjamin Abo a suivi ce mouvement de mécontentement. Reportage.
12: Les manifestants ont commencé leur mobilisation devant la mairie de Yoro, localité située à 137 km de Bois. Après un sit-in, ils se sont rendus sur le chantier minier de Yoro, où se trouve la base d'une société chinoise IAI. Mais les éléments de FACA les ont dispersés par des coups de feu. Léonie Ndui, présidente de l'EFCA de la commune de Yoro Sambabogulu, explique les raisons de leur mécontentement.
13: Nous sommes en colère contre cette société qui vient pour exploiter de l'or. Elle n'a rien réalisé pour nous, c'est pourquoi des hommes et des femmes ont manifesté. Nous nous inquiétons de l'avenir de nos enfants. Nous demandons au président de la République de nous trouver une solution.
12: Selon les manifestants, cette société doit leur construire des écoles, des structures de santé et des routes. Elle doit aussi faire un recrutement local pour donner du travail aux jeunes de ces deux communes. Mais il n'y a aucune réalisation à en croire Faustin Godot, président de la jeunesse de la commune de Zoto Abangerem.
14: En présence du maire, le directeur régional des mines nous avait dit de patienter car selon lui, cette société chinoise allait nous construire des infrastructures. Mais à notre grande surprise, elle a mis des bords sur le chantier avec l'appui des militaires. Et aussitôt, nous remarquons qu'il y a ses propres travaux qui se font.
12: Un représentant de la société chinoise dénommée IAI, mis en cause, parle d'une incompréhension de la part de ses habitants. Selon lui, après l'attribution d'un permis d'exploitation par le gouvernement centrafricain, l'entreprise a juste installé ses machines, mais elle n'a pas encore commencé à extraire des pierres précieuses. Il a ajouté que leurs revendications seront prises en compte après le lancement officiel des activités de cette société par le ministre des Mines. Radio Ndekeluka n'a pas encore la réaction du gouvernement sur cette affaire. Belios Benjamin Abo de retour de Yoro, Radio Ndekeluka.
0: Et puis plus de 6000 habitants du village Greyanda, situé à 180 km de Mobaye dans la Basse-Côte, manquent d'infrastructures sociales de base.
1: Malgré l'amélioration de la situation sécuritaire dans cette localité, grâce à la présence des forces de l'ordre, la population déplore toujours l'absence de structures de santé et le difficile accès à l'éducation. Notre correspondant Ibrahim Bianga nous en dit plus.
15: Les habitants du village Greyanda profitent de la visite du comité de mise en œuvre préfectorale de la paix dans la Basse-Côte pour exposer leurs difficultés. Pour Jacques Willinga, chef du village, sa localité semble être oubliée.
16: Les habitants de Greyanda sont vraiment résilients après de nombreuses souffrances. Cependant, il n'y a pas eu de recensement dans notre localité. Alors je me demande si notre village n'est pas dans la préfecture de la Basse-Côte.
15: En s'adressant directement au préfet de la Basse-Côte à la tête de cette délégation, Salma Bakari, une mère de famille, demande des réponses concernant d'autres problèmes dans les villages Greyanda.
13: Ici au village Greyanda, vous ne pouvez pas trouver deux personnes qui savent écrire leur nom. Donc, nous voulons une école et un centre de santé. En plus, on n'a pas de réseau. À cela s'ajoute la dégradation des routes. Vous l'avez avait même constaté.
15: Les préfets de la Basse-Côte, Victor de Pascal Ouyabona Yakombona, en même temps président du CEMOP de la zone, promet de mener des actions pour soulager leur souffrance.
17: Concernant vos problèmes, nous allons négocier pour voir s'il y a un projet de construction d'une structure de santé ici. Et puis dans notre prochaine réunion, nous reviendrons également sur le projet d'une école. Cette nuit, des gens sont allés dans la forêt pour nous chercher de l'eau, au risque d'être mordus par des serpents. Donc il est nécessaire de vous construire des fourrages et de réhabiliter également les routes.
15: Lors de cette rencontre organisée le 15 juin dernier, plusieurs femmes du village Grianda ont demandé des formations en couture, fabrication des gâteaux et en alphabétisation. Ibrahim Bianga, des retours de Grianda, Radio Ntekeluka.
0: Dans la suite de l'actualité, les travaux de pose des pavés en pierre taillée dans le deuxième arrondissement de Bangui avancent à grands pas.
13: Ce chantier concerne précisément les ruelles situées à proximité de l'École nationale d'administration et de magistrature ENAM. Cependant, sur le terrain, cette initiative est diversement appréciée par les usagers. Astrid de Bonheur Koulengue s'est rendue sur place. Reportage. Depuis 4 mois, plusieurs ouvriers recrutés pour ces travaux s'occupent des différentes tâches de 7h à 15h. Sur ce chantier, qui est un projet pilote d'expérimentation de pavés en pierre taillée, il s'agit de remédier aux multiples inondations dans le secteur. Habillés en gilet vert citron, casque sur la tête et gants aux mains, les ouvriers maîtrisent chacun leur rôle. Pendant que certains posent les pavés, d'autres déchargent les brouettes remplies de matériaux. Christian Deron-Pata, ingénieur en génie civil et chef d'équipe, explique les différentes étapes des travaux.
18: En termes de résistance, le projet a fait ses preuves. Et nous mettons en valeur d'abord nos ressources locales, c'est-à-dire les pierres de bonne qualité, les pierres surtout en fer, et uniquement du sable fin et du sable moyen. Donc c'est ce qui est utilisé, du gros sable pour le nid de pose et du sable fin pour la joint.
13: Même si les travaux se poursuivent et varient, un jeune du secteur constate qu'il peut désormais se déplacer plus facilement sur ce tronçon.
19: Auparavant, on ne pouvait pas sortir lorsqu'il pleut. On se salissait même en empruntant la voie. Mais si le gouvernement pense à nous mettre dans de bonnes conditions, j'en suis ravi.
13: Cependant, cette initiative n'est pas appréciée par tout le monde. Un autre jeune qui a requis l'anonymat s'inquiète de la qualité et de la durabilité des ouvrages.
20: Je crois que le gouvernement devrait faire des efforts, surtout en matière de suivi et évaluation. Je m'inquiète parce que quand vous voyez par exemple ce qu'ils ont fait déjà avec des véhicules légers qui passent sur ce tronçon, je crois qu'il y a problème. Il suffit qu'un véhicule portant une charge ne croit pas que ça va durer longtemps.
13: Pour le chef du quartier Kangba, Ambroise Wodo, il est encore trop tôt pour se prononcer.
21: Et on est plus ou moins bien maintenant parce qu'il n'y a plus d'inondation. Ben, comme c'est une activité pilote, donc il faut attendre 1 an, 2 ans pour voir est-ce que c'est durable ou c'est pas durable.
13: Les deux tronçons concernés sont réhabilités chacun sur 900 mètres avec un projet d'embellissement et l'installation de 70 lampadaires. Il s'agit d'un projet financé par la Banque mondiale et exécuté par l'AGTIP CAF.
0: Football, l'attaquant centrafricain Venuste Babula change de club après une saison remarquée au NK Bravo en Slovénie.
13: Il rejoint désormais le FC Slovan Liberec en République tchèque. La saison dernière, Babula a joué 30 matchs, totalisant 9 buts et 7 passes décisives, offrant à son ancien club une 3e place et un ticket pour les barrages de la Ligue Conférence.
0: Football, la 9e journée de la Super League se poursuit au stade Barthélemy Boganda.
13: DFC 8 s'est incliné devant Olympique Réal de Bangui 1-0 et puis Red Star a battu les Anges de Maïgaro de Boire 1-0. Hier, AS Tempête Moukaf a eu raison de Puiz Ndiewe 1-0. Tout puissant Uska a battu les Herbes de Mambéré KDI 3-0.
0: Sabrina, les deuxièmes matchs de poule de la Coupe du Monde sont au programme ce soir.
13: Oui, Idriss, tout à l'heure, le Portugal a battu l'Ouzbékistan 5-0 et avec
3: 21h, un duel entre l'Angleterre et le Ghana, tous deux leaders de la poule avec 3 points. Ce matin, l'Algérie s'est imposée face à la Jordanie 2-1. Le Sénégal, lui, a chuté contre la Norvège 3-2 avec un doublé de signé Erling Haaland. Les Lions de la Teranga sont désormais en grande difficulté avec cette deuxième défaite. La France a battu l'Irak 3-0 avec un doublé de Kylian Mbappé et les Bleus prennent la tête du groupe 1. Enfin, Lionel Messi continue de porter l'Argentine. Il a marqué 2 hier lors du succès face à l'Australie 2-0. Fin de ce journal préparé par l'ensemble de l'équipe de la rédaction. Merci à tous de l'avoir écouté. Au revoir. Passez une excellente soirée.
0: Au revoir. À demain, Sabrina. Merci. 20h15 sur Point 9 FM.
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0: Les épreuves écrites du baccalauréat général ont démarré ce matin sur l'ensemble du territoire national. Ici à Bangui, Martial Steve Mbetissing a sillonné quelques centres d'examen. Dans ce dossier du jour, il nous parle de quelques dysfonctionnements constatés dans certains centres.
24: L'atmosphère n'a pas été sereine ce matin durant les premières heures des épreuves de philosophie. Au centre numéro 8 du lycée d'excellence professeur Faustin Conche-Touadéra, qui accueille les candidats libres, l'accès aux salles d'examen a été refusé à certains candidats pourtant munis de leur carte scolaire de cette année. Docteur Abakar C. Deyam, président du centre.
25: Nous n'avons que les candidats libres ici, normalement, de la série B. Mais il y a certains candidats qui ont la carte d'identité scolaire de cette année, c'est-à-dire 2025-2026. Ce qui fait que, normalement, c'est des candidats réguliers. Donc, du coup, on les a mis à côté en attendant l'ouverture, le lancement des épreuves par Son Excellence, Monsieur le Ministre, tout à l'heure. Et il nous a laissé comme consigne de les accepter, mais de les mettre un peu à part, de les identifier. Donc voilà ce petit problème qu'on a eu ce matin.
24: Elle affirme également qu'un cas de fraude a été détecté. Un candidat qui composait à la place d'un autre a été immédiatement conduit à la SRI. Docteur Abakar Seindeyan.
25: Il me semble qu'il y a un candidat qui est venu composer à la place d'un autre. Donc on l'a pris tout de suite, donc on l'a envoyé à la SRI. De toutes les façons, ce n'est pas une chose qui se fait. Parce que normalement, le diplôme qui leur sera délivré doit refléter le niveau du candidat. Alors, s'ils viennent composer à la place de quelqu'un d'autre, tout simplement, ils risquent d'être pris par les agents de sécurité. Et on va le faire. On va le faire, il n'y a pas d'exception. Quelle que soit la personne, on va la prendre pour l'amener aux mains de la sécurité.
24: Malgré l'appel du ministre d'État à l'éducation interdisant l'utilisation des téléphones portables, plusieurs appareils ont été saisis au centre numéro 3 du lycée de Miskine. Professeur Romaric Zomboboko, président du centre.
26: Les difficultés, pour l'instant, c'est tout ce qui est lié à la nouvelle technologie, les téléphones. Comme vous avez constaté, quand vous êtes arrivé, c'est dans des salles. Par salle, on peut retrouver 10, 15 téléphones, bien qu'on essaie de faire de la pédagogie pour les conseiller à se débarrasser de leur téléphone, des montres connectées, on en a trouvé. Et là, ce n'est que la première épreuve. Donc, on a fait de la pédagogie, on essaie de les conseiller et on est obligé parfois de faire de la dissuasion pour sanctionner certains d'entre eux pour essayer de faire peur un peu aux autres de ce matin. L'autre difficulté aussi, c'est l'identité des candidats. Comme ce sont des candidats libres, ils sont libres dans tous les sens. Il y en a qui n'ont pas de carte d'identité, et donc c'était compliqué à gérer. Et voilà un peu globalement ce que je peux vous dire comme difficulté pour l'instant.
24: Au-delà de ces irrégularités, certains candidats jugent favorable la première épreuve de philosophie. Cospel Yangwa, l'un d'eux.
27: Non, le sujet était bon. Et compte tenu du temps, quant à moi, j'ai déjà tout fini comme le sujet. On nous a donné le sujet, c'est sujet au choix. dont tu choisis la partie qui te semble facile.
24: Frédéric Guérin-Zembi, candidat régulier au centre numéro 10 du lycée de Gobongo, vient lui aussi de terminer cette épreuve et attend désormais avec impatience celle d'anglais.
2: Oui, c'est facile. C'est parce que je fais le numéro 1 sur le mythe. Mais j'ai fait bon parce que tu es prêt de venir, que tout le monde aussi est bien, à l'espoir d'avoir le bac.
24: Même si plusieurs dysfonctionnements ont été signalés dans certains centres d'examen, au lycée de Gobongo, la présidente du centre, Dr Judith Francisca Ngbara, assure que la discipline est respectée.
5: Pour l'instant, là, on n'a pas encore détecté un cas de gravité ou d'incident. Tout se déroule bien. Oui, oui, on était passé salle en salle pour informer ces enfants-là. Eux-mêmes, ils se sont débarrassés de leur téléphone et ils composent sans téléphone en ce moment. Donc de temps en temps, on sillonne les classes, les salles des classes et puis on voit l'état dans lequel les enfants sont en train de composer.
24: Pour garantir le bon déroulement des épreuves, les forces de défense et de sécurité ainsi que les agents de la protection civile sont déployés dans les différents centres d'examen. Notons que les candidats des séries techniques et professionnelles sont à leur deuxième journée d'examen ce mardi.

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1: Merci à la rédaction de Radio Ndeke Luka, 20h21.

0: Ngiki Luka Angie Nandao.
1: Mais ça, c'est quoi? 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
7: 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Et donc, il faut qu'il y ait un studio de qualité internationale.
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0: Haftanın Öndeki Luka. La drépanocytose est une maladie génétique du sang qui déforme les globules rouges, les rendant rigides. Ces cellules bloquent la circulation sanguine, provoquant de graves crises de douleur, une forte anémie et une vulnérabilité aux infections. À l'occasion de la journée de lutte contre la drépanocytose ce 19 juin dernier, Dr Pierre Somsé, ministre de la Santé, appelle au dépistage. Il est au micro de Edouard Ogossé.
1: Car depuis quelques années, notre pays a amorcé un tournant décisif dans la lutte contre la drépanocytose. La création et le développement du centre de recherche et de traitement de la drépanocytose est en soi une victoire. Une victoire pour les patients, pour les familles, pour la science en République centrafricaine en faveur de la drépanocytose. Grâce au CRTD, des centaines de patients sont aujourd'hui dépistés, suivis, traités. Et comme on l'a constaté, se voir redonner la confiance, de l'espoir. Les familles ont appris à vivre avec la maladie et non contre elle. Des jeunes qui n'espéraient plus ont retrouvé une qualité de vie. Et nous nous engageons donc à renforcer le dépistage néonatal afin que tout enfant né sur le territoire centrafricain puisse être diagnostiqué dans les premiers jours de sa vie. À améliorer l'accès aux traitements essentiels, notamment l'hydroxyurée, et à en garantir la disponibilité dans toutes les structures sanitaires. À soutenir la formation et la montée en compétence des agents de santé sur la prise en charge de la drépanocytose, à amplifier la sensibilisation communautaire pour lutter contre la stigmatisation et encourager le dépistage du trait drépanocytaire avant toute union, à mobiliser les ressources nécessaires en lien avec nos partenaires nationaux et internationaux pour que la lutte contre la drépanocytose soit durablement financée. Les engagements ne sont pas des vœux pieux, ils sont des impératifs de santé publique inscrits dans notre feuille de route nationale.
0: Suivant maintenant Dr Thelma Lorna Amolomalongilelo, directrice du Centre de recherche et de traitement de la drépanocytose à Bangui, dans son échange avec Edouard Ogossé sur la drépanocytose.
2: Docteur Thelma Lorna Amolomalongilelo, bonjour.
3: Bonjour monsieur le journaliste.
2: Dites-nous, c'est quoi la drépanocytose?
3: La drépanocytose est une maladie génétique qui touche le sang. Donc principalement, particulièrement les globules rouges dans le sang, elle se transmet, comme c'est une maladie génétique, je le disais tantôt, donc elle se transmet aux enfants par leurs parents. Donc pour qu'un enfant présente la drépanocytose, il faudrait que les deux parents soient porteurs du gène de la drépanocytose.
2: Qui est touché par cette maladie de drépanocytose?
3: Écoutez, tout le monde est touché, tout le monde peut être touché par cette maladie. Donc comme je le disais tantôt, ça se transmet aux enfants par leurs parents. Donc c'est les enfants qui sont nés avec la drépanocytose, si les parents sont touchés. Et puis bien sûr, on a les adultes actuellement, donc on suit, c'est un centre qui suit adultes et enfants, donc on a tout à notre niveau.
2: Quel regard portez-vous aujourd'hui sur la drépanocytose en République centrafricaine?
3: Écoutez, monsieur le journaliste, la drépanocytose est réellement un problème en République centrafricaine. Pour la petite histoire, nous avons fait en 2023 et 2024 des campagnes de sensibilisation, de grandes campagnes de sensibilisation. Et donc la première année en 2023, sur 3000 et quelques personnes qui ont été dépistées, nous avons quand même 29,7, donc environ 30% de la population qui porte la drépanocytose en eux, ce qui veut dire que la drépanocytose est réellement, sévit réellement en Centrafrique. Rien qu'au niveau du centre de recherche dont je suis la directrice, qui a ouvert ses portes depuis 2018 jusqu'à présent, nous comptons un peu plus de 8000 patients qu'on suit en fil actif à notre niveau. C'est tout ça pour dire que la drépanocytose est réellement un problème au niveau de la Centrafrique.
2: Comment vous arrivez à diagnostiquer la drépanocytose?
3: La drépanocytose, d'abord, on enseigne à la population. Donc à la population que quand ils voient un bébé présente des extrémités, donc au niveau des doigts, de la main et les orteils, qui gonflent et qui pleurent sans arrêt, ça veut dire qu'il est en train de faire une crise de douleur de la drépanocytose. Et puis si ces enfants-là, en grandissant, s'ils grandissent un peu, ils ont les yeux qui sont jaunes, ils ont le ventre qui est ballonné, ils sont souvent pâles, donc ça veut dire qu'il manque un un peu de sang. Et donc tout ça, c'est des signes qui font penser pour la population à la drépanocytose. Et puis quand ça arrive à notre niveau, nous avons des analyses spécifiques à la drépanocytose qu'on peut faire, telles que nous avons actuellement des tests de dépistage rapide qui ont été introduits dans notre pays en 2022, qui sont très fiables et qui nous donnent ces résultats rapidement en 10 minutes. Et nous avons également des analyses plus performantes telles que l'électrophorèse de l'hémoglobine.
2: Avec tout ce que vous venez de dire comme détail, est-ce qu'aujourd'hui les Centrafricains viennent aussi de votre centre pour les dépistages?
3: Oui, bien sûr. Donc depuis 2023, comme j'ai dit, lors des journées mondiales de lutte contre la drépanocytose, nous organisons des séances de dépistage gratuites au niveau du centre et également dans les arrondissements. Non, pas encore, on n'a pas encore touché l'arrière-pays. En dehors de ces journées mondiales, donc les tests également, ça se fait au niveau du centre. Donc l'électrophorèse, ça se paye à 5 000.
2: Docteur Telma, nous sommes avec vous dans ces magazines. Dites-nous, quels sont les traitements que vous donnez à cette maladie?
3: Écoutez, la drépanocytose, en fait, chez nous, en Centrafrique, ça ne se guérit pas. Ça ne se guérit pas encore. Ce qui veut dire quand on est avec la drépanocytose, on va mourir avec la drépanocytose quand on est en Centrafrique. Donc les traitements que nous donnons, en fait, c'est des traitements pour soulager les crises quand ils sont là. Et puis également, on leur donne l'acide folique parce qu'ils ont des carences en vitamine B9. C'est des patients qui sont tout le temps en anémie. C'est-à-dire que le taux de sang n'est pas normal chez eux. C'est toujours en dessous. Et donc, ils ont besoin de cet acide folique-là. Donc, nous avons quelques traitements pour accompagner. Donc, chez les tout petits, les moins de 5 ans, on donne des antibiotiques, donc la pénivée, et l'acide folique pour les patients. Et en cas de crise, on traite selon le type de crise.
2: Donc, vous pouvez aujourd'hui nous dire quel couple porte le groupe sanguin, par exemple, qui peuvent avoir des chances à donner naissance à des personnes drépanocytaires?
3: C'est pas la drépanocytose, n'est pas une histoire de groupe sanguin, en fait. C'est juste une histoire de gènes. C'est-à-dire que si des couples, tous les deux, ils portent dans leur gène la drépanocytose, ils ont des risques pour transmettre à leurs enfants. Donc on a des croisements qui sont meilleurs que d'autres. Et donc, par exemple, un papa qui est drépanocytaire, c'est-à-dire pour que la drépanocytose se présente, il faudrait qu'il y ait plus de 50% dans son sang. C'est-à-dire que, et la maman également. Mais si on a un papa qui a plus de 50% et une maman plus de 50%, vraiment, c'est pas une bonne combinaison. On ne conseille pas qu'ils puissent se réunir parce qu'ils ne pourront que faire des enfants qui seront drépanocytaires. De la même manière que si par exemple le papa est porteur majeur et la maman qui n'a pas du tout de gène de drépanocytose dans le sang, c'est conseillé cette combinaison parce que ils feront que des enfants qui auront moins de 50% de la drépanocytose et qui ne feront pas la maladie, mais qui vont porter ça dans leur sang.
2: Docteur, c'est conseillé de faire d'abord cet examen-là avant de s'engager à une relation amoureuse?
3: Effectivement, c'est vraiment conseillé. De toutes les manières, là, en République centrafricaine, c'est instauré dans le bilan prénuptial et également dans le bilan prénatal. Normalement, avant de se mettre ensemble, chaque couple doit connaître son statut. Chaque membre de couple doit connaître son statut et se rapprocher des médecins avant de se mettre ensemble pour connaître les risques qu'ils encourent avant de s'engager.
2: Quelles sont les conséquences de la drépanocytose?
3: La drépanocytose a beaucoup de conséquences. Beaucoup de conséquences, des conséquences physiques, parce que c'est une maladie qui, quand c'est des crises, par exemple des crises douloureuses, c'est des douleurs atroces, c'est des douleurs insupportables. Donc il y a ces conséquences physiques, il y a ces conséquences morales. C'est une maladie qui est très lourde, qui toute la vie. Un enfant qui est drépanocytaire n'arrive jamais à faire une année scolaire tout entière normalement. C'est entrecoupé coupée de plusieurs hospitalisations. À côté de cela, le poids de cette maladie, le poids économique de cette maladie. Donc, en fait, pour toute la famille et pour le patient lui-même, c'est des grosses répercussions. Il y a des conséquences économiques et donc même les complications liées à cette maladie directement au niveau du patient, c'est des grosses. Prenons par exemple une des complications qui est la nécrose de la tête fémorale, c'est l'os de la tête, de l'os de la cuisse qui meurt. Et parce que, comme je disais tout à l'heure, c'est un problème de sang. Donc, c'est pas bien irrigué, bien alimenté et la tête meurt progressivement. Et donc, là, ça, la personne ne pourra plus se mobiliser normalement. Il pourra plus, et ça arrive toujours aux jeunes. Donc, les jeunes, quand ils voient leurs camarades jeunes qui, ils n'arrivent pas à faire tout ce qu'ils font et tout. Donc, c'est des grosses répercussions chez ces patients.
0: À Baïki, dans la Loba, certains habitants de la localité se disent informés de la maladie. Ils sont au micro de notre correspondant. Dieu merci, Fancial Grévico.
4: La drépanocytose n'est pas une maladie contagieuse, mais c'est plutôt une maladie héréditaire du sang.
5: Je sais que la drépanocytose a une origine génétique du sang.
6: Selon moi, la drépanocytose est héréditaire et c'est lorsqu'il fait froid que la personne malade ressent plus de douleurs.
7: Ce n'est pas une maladie contagieuse, mais plutôt héréditaire. Ce n'est pas une maladie contagieuse, mais plutôt héréditaire.
8: En plus d'être douloureuse, la drépanocytose joue négativement sur la croissance d'un enfant qui en est atteint.

0: Ok, docteur, quels sont les symptômes de la drépanocytose?
1: Ben, je le disais, les symptômes de la drépanocytose, nous avons deux types de manifestations. Il y a les manifestations aiguës et des manifestations chroniques. Et donc, les manifestations aiguës, ça peut être des crises d'anémie. Donc, c'est des patients qui ont déjà un problème d'anémie. Et sur eux, les globules rouges qui ne sont pas bien formés se détruisent. Lors de ces crises-là, et ça diminue encore plus la quantité de sang et ça nous amène à les transfuser tout le temps. Et nous avons également des manifestations, les crises vaso qu'on appelle crises vaso-occlusives. C'est des crises de douleur énormes. Ces douleurs-là, enfin ces crises-là, sont les plus fréquentes en fait dans les manifestations. Mais nous avons également des infections qui font à répétition. Donc toutes ces crises-là, ça se fait tout au long de la vie. Des drépanocytaires et c'est régulier.
0: Docteur, la prise en charge aujourd'hui de cette maladie au sein de votre structure ici, on se passe comment? C'est gratuite ou c'est payant?
1: La prise en charge n'est pas totalement gratuite, c'est parce que nous sommes une structure de l'État et donc on a besoin d'un peu de ressources pour pouvoir fonctionner. Et donc la consultation, ça se paye à 1000 francs au niveau du centre pour un mois et donc l'hospitalisation, c'est 1000 francs par jour. Ce qui est gratuit ici, c'est les médicaments. Si on a les médicaments, si on a la disponibilité au niveau de la pharmacie, eh bien, c'est donné gratuitement à ces patients-là. Mais quand on est en rupture, on sera obligé de faire des ordonnances.
0: Et ceux qui souffrent de cette maladie, on présente aussi des crises vaso-occlusives.
1: Oui, exactement. C'est ce que je viens de décrire, les crises vaso-occlusives. Donc, c'est les globules rouges qui se bloquent entre eux. Et qui forme un bloc à la circulation et qui déclenche justement ces douleurs-là.
0: Alors comment vous faites?
1: Pour y remédier, donc il faut beaucoup hydrater. Donc on leur place des perfusions, c'est pour détacher ces globules rouges bloqués entre eux et reprendre la circulation et la douleur va s'arrêter. Également, on associe avec ça des antidouleurs qu'on donne par palier selon l'intensité de la douleur.
0: Pourquoi ces syndromes des drépanocytaires provoquent-ils des ulcères?
1: Les ulcères, c'est une des complications, en fait. C'est l'une des complications chroniques de la maladie. C'est juste que, comme je disais tout à l'heure, c'est un problème de sang. Les parties ne sont pas très bien, le sang n'arrive pas très bien dans les parties où il y a les ulcères. Et c'est ça qui crée, en fait, ces ulcères-là chez les drépanocytaires.
0: Qu'est-ce que un trait drépanocytaire ou un porteur sain?
1: Un trait drépanocytaire ou porteur sain, ou encore appelé la forme mineure ou la forme hétérozygote. En fait, comme je le disais au début, pour que la drépanocytose se présente, il faudrait que le pourcentage soit élevé. Et donc, si le pourcentage est moins de 50, la maladie ne se présentera pas. Donc, c'est le cas des formes des porteurs sains, des formes hétérozygotes ou alors appelées AS ou les formes mineures. Donc, eux, ils ont le taux de la drépanocytose est moins de 50%. Donc, eux, ils feront pas la maladie, mais ils portent le gène dans leur sang, ils pourront le transmettre à leurs descendants, donc à leurs enfants. S'ils s'unissent avec quelqu'un qui a aussi un faible taux comme eux, ils pourront faire des drépanocytaires majeurs. Leur seul risque, c'est de transmettre le gène qu'ils portent à leurs descendants, mais eux, ils ne feront pas la maladie.
0: Quelle est aujourd'hui l'espérance de vie des drépanocytaires?
1: Écoutez, quand la prise en charge n'était pas encore évoluée, comme actuellement, c'est là qu'on entendait dans les quartiers dire que les drépanocytaires, ils ne dépassent pas les 19 ans, ils ne dépassent pas 21 ans. En fait, il y avait des âges très précoces. Mais là, actuellement, avec l'évolution de la prise en charge, l'évolution des choses, l'expérience de vie dépasse les 40 ans. Et donc, actuellement, chez nous, ici, au niveau du centre, on a le plus âgé de nos patients qui a plus de 54 ans.
0: Nous attendons parler que quelqu'un qui souffre de la drépanocytose n'est pas atteint du paludisme. Confirmez-vous ces points de vue?
1: Et je dis oui et non. Oui, parce que, en fait, les personnes atteintes de la drépanocytose, donc le paludisme, lui, touche les globules rouges également. Le germe de la trépanocytose, les parasites, et ils vont dans les globules rouges, c'est dans les globules rouges qui se multiplient et après, quand ils sont bien multipliés, ils éclatent, donc ils tuent le globule rouge et ceux qui sont formés vont encore toucher les autres globules rouges. Et la trépanocytose, je vous ai dit tout à l'heure que c'est une maladie qui touche également les globules rouges. Mais quand ces globules rouges sont déjà touchés par la trépanocytose, ils sont plus normaux, c'est des globules rouges qui ne sont plus normaux. Donc les germes du palu ne peuvent pas aller dans ces globules rouges déjà qui ne sont pas bien. Ils ne peuvent pas se multiplier dans des globules rouges qui ne sont comme les autres, qui ne sont plus dans un globule rouge qui n'est plus normal. Donc ils ne peuvent pas se multiplier dedans. Du coup, si la personne a quelques globules rouges encore normaux, ça sera infecté par le palu. Mais quand les globules rouges sont déjà mal formés, ils ne pourront plus être touchés par la trépanocytose. Mais quand quelqu'un qui a un grand taux de la trépanocytose, c'est-à-dire que tous ces globules rouges sont touchés, il n'aura pas de palu parce qu'il n'y aura pas de globules rouges normal pour que le palu puisse... Mais que ceux qui ont un pourcentage, qu'ils ont encore un peu de pourcentage de globules rouges normaux, donc ça, là, ces globules rouges normaux pourraient être infectés par le palu. Donc qui ont presque tous leurs globules rouges touchés ne feront pas le palu parce qu'ils ne pourront pas... Enfin, le palu ne trouvera pas de globules rouges pour pouvoir se multiplier.
0: Docteur, pouvez-vous nous parler aujourd'hui d'un patient trépanocytaire que vous avez suivi et que vous les maîtrisez bien, qu'il survit bien?
1: Oui, écoutez, nos patients, je le dis en rigolant, mais tous nos patients, en fait, sont nos amis. Et c'est des patients qui souffrent tout le temps. Donc il faut qu'on les égaye aussi de temps en temps et tout. Et donc pour moi, tous les petits garçons sont mes maris, sont mes petits maris. Et toutes les petites filles sont mes copines. Les patients, on a une bonne ambiance avec les patients. Mais il n'y a que comme ça qu'on peut un peu les soulager de leur douleur en leur changeant un peu les idées.
0: Docteur, pour finir, quel message avez-vous aux personnes qui détestent les drépanocytaires?
1: Oui, la stigmatisation est un grand combat pour la trépanocytose parce que on a beaucoup tout le temps puisqu'on a un service de conseil d'éducation thérapeutique et du comment, et donc là quand on fait ces séances là on laisse le temps à ces patients de nous parler, et donc la majorité, donc ça revient tout le temps pour dire, même dans la propre famille, dans la famille directe, des grands frères qui disent non, que voilà, toi ton sang s'en va tout le temps, ça veut dire que c'est toi, tu es une sorcière, tu bois ton sang, c'est tout le temps, même dans la rue et tout ça. Donc je voudrais dire à la population qui ne sont pas trépanocytaires que ces patients-là, ils n'ont pas demandé à avoir cette maladie. C'est une maladie, c'est Dieu qui a décidé, c'est comme ça, ils n'ont pas demandé. Et ils souffrent énormément déjà. Et si on peut leur épargner également cette douleur de stigmatisation du machin, ça sera beaucoup bénéfique pour eux. Car c'est des patients qui souffrent déjà trop. Ils ont besoin, au lieu de ça, ils ont besoin plutôt d'être accompagnés, d'être compris, d'être soutenus pour mieux vivre avec leur maladie. Déjà qu'ils souffrent beaucoup, ils ont juste besoin d'un peu de compassion, d'un peu de compréhension, d'un peu d'accompagnement.
0: Docteur Thelma Lorna, Amolo Malo, Guilelo, je vous remercie.
1: Merci à vous, monsieur le journaliste.

0: cette troisième partie du magazine est consacrée aux réponses à vos questions de la semaine. Docteur Carnel Kourat Ngondji, médecin au laboratoire Omega Solutions, répond au micro de Edouard Ogossé. C'est maintenant le moment des réponses à vos questions de la semaine. 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
1: Docteur Carnel Kourat Ngondji, bonjour.
2: Bonjour.
1: Que faire en cas de fièvre élevée?
2: Ok, en cas de fièvre élevée, il faut se reposer, boire beaucoup d'eau et ensuite prendre des antipyrétiques qui sont généralement les paracétamol que vous connaissez pour pouvoir baisser la fièvre. Et généralement, si cette fièvre dépasse 39 degrés Celsius, vaut mieux consulter.
1: Alors, docteur, dites-nous, pourquoi faut-il consulter un médecin avant de prendre certains médicaments?
2: Oui, en fait, il faut consulter le médecin. Pourquoi? Parce qu'il y a la dangerosité, n'est-ce pas, de certains médicaments, de certains produits, dont le médecin seul a la maîtrise et peut conseiller le patient dans la prise. Donc, il n'est pas indiqué de prendre des médicaments à l'emporte-pièce.
1: À quoi sert une consultation prénatale chez une femme enceinte?
2: La consultation prénatale chez une femme enceinte, en fait, elle permet de faire le suivi de l'avancement de la grossesse et ensuite de prévoir et d'anticiper sur certains cas, soit de malformation, soit de mal positionnement de l'enfant dans son sein.
1: Pourquoi est-il important de compléter les vaccinations des enfants?
2: Oui, avec les vaccinations des enfants, en fait, il faut les compléter. Parce que c'est fait pour donner une vie meilleure à l'enfant jusqu'à son âge adulte. Donc, il faut toujours procéder aux 9 mois de vaccination, voire plus, parce qu'il y a des vaccinations qui vont jusqu'à 11 mois parfois. Donc, il faut toujours faire le tableau complet de la vaccination de l'enfant. Sinon, l'enfant va être exposé à certaines maladies et peut succomber à ces maladies-là.
0: Ainsi prend fin votre magazine Santé sur Radio Ndeke Luka. Merci d'avoir été des nôtres. Mais ne quittez pas car la version s'engosse tout de suite. Pour bien...

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0: Ouais ouais, estudio GDD, donc personne sur le chenille.